l'Éternel à perpétuité, car l'Éternel est le rocher des siècles. Il a renversé ceux qui habitaient les hauteurs, il a abaissé la ville superbe, il l'a abaissée jusqu'à terre, il lui a fait toucher la poussière, elle est foulée aux pieds des pauvres, sous les pas des misérables. Le chemin du juste est la droiture. Toi qui es juste, tu as plani le sentier du juste. Aussi, nous t'attendons, ô Éternel, sur la voie de tes jugements. Notre âme soupire après ton nom et après ton souvenir. Mon âme te désire pendant la nuit et mon esprit te cherche au-dedans de moi. Car lorsque tes jugements s'exercent sur la terre, les habitants du monde apprennent la justice. Si l'on fait grâce aux méchants, il n'apprend pas la justice. Il se livre au mal dans le pays de la droiture et il n'a point égard à la majesté de Dieu. Éternel, ta main est puissante. Ils ne l'aperçoivent pas. Ils verront ton zèle pour le peuple et ils en seront confus. Le feu consumera tes ennemis. Éternel, tu nous donnes la paix. Car tout ce que nous faisons, c'est toi qui l'accomplis pour nous. Éternel, notre Dieu, d'autres maîtres que toi ont dominé sur nous, mais c'est grâce à toi seul que nous invoquons ton nom. Ceux qui sont morts ne revivront pas, des ombres ne se relèveront pas. Car tu les as châtiés, tu les as anéantis, et tu en as détruit tout souvenir. Multiplie le peuple, ô Éternel, multiplie le peuple, manifeste ta gloire, recule toutes les limites du pays. Éternel, ils t'ont cherché quand ils étaient dans la détresse. Ils se sont répandus en prière quand tu les as châtiés. Comme une femme enceinte sur le point d'accoucher se tord et crie au milieu de ses douleurs, ainsi avons-nous été loin de ta face, ô Éternel. Nous avons conçu, nous avons éprouvé des douleurs, et quand nous enfantons, ce n'est que du vent. Le pays n'est pas sauvé et ses habitants ne sont pas nés. Que tes morts revivent, que mes cadavres se relèvent. Réveillez-vous et tressaillez de joie, habitants de la poussière, car ta rosée est une rosée vivifiante et la terre redonnera le jour aux ombres. Va, mon peuple, entre dans ta chambre et ferme la porte derrière toi. Cache-toi pour quelques instants jusqu'à ce que la colère soit passée, car voici, l'Éternel sort de sa demeure pour punir les crimes des habitants de la terre, et la terre mettra le sang à nu, elle ne couvrira plus les meurtres. Ésaïe, chapitre 27. En ce jour, l'Éternel frappera de sa dure, grande et forte épée le Léviathan, serpent fuyard, le Léviathan, serpent tortueux, et il tuera le monstre qui est dans la mer. En ce jour-là, chantez un cantique sur la vigne. Moi, l'Éternel, j'en suis le gardien, je l'arrose à chaque instant, de peur qu'on ne l'attaque, nuit et jour je la garde. Il n'y a point en moi de colère, mais si je trouve à combattre des ronces et des épines, je marcherai contre elles, je les consumerai toutes ensemble, à moins qu'on ne me prenne pour refuge, qu'on ne fasse la paix avec moi, qu'on ne fasse la paix avec moi. Dans les temps à venir, Jacob prendra racine, Israël poussera des fleurs et des rejetons, et il remplira le monde de ses fruits. L'Éternel l'a-t-il frappé comme il a frappé ceux qui le frappaient? L'a-t-il tué comme il a tué ceux qui le tuaient? C'est avec mesure que tu l'as châtié par l'exil, en l'emportant par le souffle impétueux du vent d'Orient. Ainsi le crime de Jacob a été expié, et voici le fruit du pardon de son péché. L'Éternel a rendu toutes les pierres des autels pareilles à des pierres de chaux réduites en poussière. Les idoles d'Astarté et les statues du soleil ne se relèveront plus. Car la ville forte et solitaire, c'est une demeure délaissée et abandonnée comme le désert. Là pâture le veau, il s'y couche et broute les branches. Quand les rameaux sèchent, on les brise. Des femmes viennent pour les brûler. C'était un peuple sans intelligence. Aussi celui qui l'a fait n'a point eu pitié de lui. Celui qui l'a formé ne lui a point fait grâce. En ce temps-là, l'Éternel secoura des fruits, depuis le cours du fleuve jusqu'au torrent d'Égypte. Et vous serez ramassés, un à un, enfants d'Israël.
En ce jour, on sonnera de la grande trompette, et alors reviendront ceux qui étaient exilés au pays d'Assyrie ou fugitifs au pays d'Égypte, et ils se prosterneront devant l'Éternel sur la montagne sainte à Jérusalem. Ésaïe, chapitre 28. Malheur à la couronne superbe des ivrognes d'Éphraïm, à la fleur fanée qui fait l'éclat de sa parure sur la cime de la fertile vallée de ceux qui s'enivrent. Voici venir, de par le Seigneur, un homme fort et puissant, comme un orage de grêle, un ouragan destructeur, comme une tempête qui précipite des torrents d'eau. Il la fait tomber à terre avec violence, elle sera foulée aux pieds. La couronne superbe des ivrognes d'Éphraïm, et la fleur fanée qui fait l'éclat de sa parure sur la cime de la fertile vallée, sera comme une figue hâtive qu'on aperçoit avant la récolte, et qui, à peine dans la main, est aussitôt avalée. En ce jour-là, l'Éternel des armées sera une couronne éclatante et une parure magnifique pour le reste de son peuple, un esprit de justice pour celui qui est assis au siège de la justice, et une force pour ceux qui repoussent l'ennemi jusqu'à ses portes. Mais eux aussi ils chancellent dans le vin, et les boissons fortes leur donnent des vertiges. Sacrificateurs et prophètes chancellent dans les boissons fortes, ils sont absorbés par le vin, ils ont des vertiges à cause des boissons fortes. Ils chancellent en prophétisant, ils vacillent en rendant la justice. Toutes les tables sont pleines de vomissements, d'ordures, il n'y a plus de place. À qui veut-on enseigner la sagesse? À qui veut-on donner des leçons? Est-ce à des enfants qui viennent d'être sevrés, qui viennent de quitter la mamelle? Car c'est précepte sur précepte, règle sur règle, un peu ici, un peu là. Eh bien, c'est par des hommes aux lèvres balbutiantes et au langage barbare que l'Éternel parlera à ce peuple. Il lui disait, « Voici le repos. Laissez reposer celui qui est fatigué. Voici le lieu du repos. » Mais ils n'ont point voulu écouter, et pour eux la parole de l'Éternel sera précepte sur précepte. Précepte sur précepte, règle sur règle, règle sur règle, un peu ici, un peu là, afin qu'en marchant ils tombent à la renverse et se brisent, afin qu'ils soient enlacés et pris. Écoutez donc la parole de l'Éternel, moqueur, vous qui dominez sur ce peuple de Jérusalem. Vous dites, nous avons fait une alliance avec la mort, nous avons fait un pacte avec le séjour des morts. Quand le fléau débordé passera, il ne nous atteindra pas, car nous avons la fausseté pour refuge et le mensonge pour abri. C'est pourquoi, ainsi parle le Seigneur, l'Éternel. Voici, j'ai mis pour fondement en Sion une pierre éprouvée, une pierre angulaire de prix, solidement posée. Celui qui la prendra pour appui n'aura point hâte de fuir. Je ferai de la droiture une règle et de la justice un niveau, et la grêle emportera le refuge de la fausseté, et les eaux inonderont l'abri du mensonge. Votre alliance avec la mort sera détruite, votre pacte avec le séjour des morts ne subsistera pas. Quand le fléau débordé passera, vous serez par lui foulés aux pieds. Chaque fois qu'il passera, il vous saisira, car il passera tous les matins, le jour et la nuit, et son bruit seul donnera l'épouvante. Le lit sera trop court pour s'y étendre, et la couverture trop étroite pour s'en envelopper, car l'Éternel se lèvera comme à la montagne de Peratsim, il s'irritera comme dans la vallée de Gabaon, pour faire son œuvre étrange, pour exécuter son travail inouï. Maintenant, ne vous livrez point à la moquerie, de peur que vos liens ne soient resserrés, car la destruction de tout le pays est résolue. Je l'ai appris du Seigneur de l'Éternel des armées. Prêtez l'oreille et écoutez ma voix, soyez attentifs et écoutez ma parole. Celui qui laboure pour semer, laboure-t-il toujours? Ouvre-t-il et brise-t-il toujours son terrain? N'est-ce pas après en avoir aplani la surface qu'il répand de la nielle et sème du cumin? Qu'il met le froment par rangée, l'orge à une place marquée et les pôtres sur les bords? Son Dieu lui a enseigné la marche à suivre, il lui a donné ses instructions. On ne foule pas la nielle avec le traîneau et la roue du chariot ne passe pas sur le cumin. Mais on bat la nielle avec le bâton et le cumin avec la verge.
On bat le blé, mais on ne le bat pas toujours. On y pousse la roue du chariot et les chevaux, mais on ne l'écrase pas. Cela aussi vient de l'Éternel des armées. Admirable est son conseil, et grande est sa sagesse. Ésaïe, chapitre 29. Malheur à Ariel, cité dont David fit sa demeure. Ajoutez année à année, laissez les fêtes accomplir leur cycle, puis j'assiégerai Ariel. Il y aura des plaintes et des gémissements, et la ville sera pour moi comme un Ariel. Je t'investirai de toutes parts, je te cernerai par des postes armés, j'élèverai contre toi des retranchements, tu seras abaissé, ta parole viendra de terre, et les sons en seront étouffés par la poussière. Ta voix sortira de terre comme celle d'un spectre, et c'est de la poussière que tu murmureras tes discours. La multitude de tes ennemis sera comme une fine poussière, cette multitude de guerriers sera comme la balle qui vole, et cela tout à coup, en un instant. C'est de l'Éternel des armées que viendra le châtiment, avec des tonnerres, des tremblements de terre et un bruit formidable, avec l'ouragan et la tempête et avec la flamme d'un feu dévorant. Et comme il en est d'un songe, d'une vision nocturne, ainsi en sera-t-il de la multitude des nations qui combattront Ariel, de tous ceux qui l'attaqueront, et elle et sa forteresse, et qui la serreront de près. Comme celui qui a faim rêve qu'il mange, puis s'éveille l'estomac vide, et comme celui qui a soif rêve qu'il boit, puis s'éveille épuisé et languissant, ainsi en sera-t-il de la multitude des nations qui viendront attaquer la montagne de Sion. Soyez stupéfaits et étonnés, fermez les yeux et devenez aveugles. Ils sont ivres, mais ce n'est pas de vin, ils chancellent, mais ce n'est pas l'effet des liqueurs fortes. Car l'Éternel a répandu sur vous un esprit d'assoupissement. Il a fermé vos yeux, les prophètes, il a voilé vos têtes, les voyants. Toute la révélation est pour vous comme les mots d'un livre cacheté que l'on donne à un homme qui sait lire en disant « Lis donc cela » et qui répond « Je ne le puis car il est cacheté » ou comme un livre que l'on donne à un homme qui ne sait pas lire en disant « Lis donc cela » et qui répond « Je ne sais pas lire ». Le Seigneur dit « Quand ce peuple s'approche de moi, il m'honore de la bouche et des lèvres, mais son cœur est éloigné de moi, et la crainte qu'il a de moi n'est qu'un précepte de tradition humaine. C'est pourquoi je frapperai encore ce peuple par des prodiges et des miracles, et la sagesse de ces sages périra, et l'intelligence de ces hommes intelligents disparaîtra. Malheur à ceux qui cachent leurs desseins pour les dérober à l'Éternel, qui font leurs œuvres dans les ténèbres, et qui disent « Qui nous voit et qui nous connaît? Quelle perversité est la vôtre! Le potier doit-il être considéré comme de l'argile pour que l'ouvrage dise de l'ouvrier « Il ne m'a point fait » pour que le vase dise du potier « Il n'a point d'intelligence » Encore un peu de temps et le Liban se changera en verger et le verger sera considéré comme une forêt. En ce jour-là, les sourds entendront les paroles du livre et, délivrés de l'obscurité et des ténèbres, les yeux des aveugles verront. Les malheureux se réjouiront de plus en plus en l'Éternel, et les pauvres feront du Saint d'Israël le sujet de leur allégresse. Car le violent ne sera plus, le moqueur aura fini. Et tous ceux qui veillaient pour l'iniquité seront exterminés. Ceux qui condamnaient les autres en justice tendaient des pièges à qui défendait sa cause à la porte et violaient par la fraude les droits de l'innocent. C'est pourquoi ainsi parle l'Éternel à la maison de Jacob, lui qui a racheté Abraham. Maintenant Jacob ne rougira plus, maintenant son visage ne pâlira plus. Car lorsque ses enfants verront au milieu d'eux l'œuvre de mes mains, ils sanctifieront mon nom, ils sanctifieront le Saint Jacob, et ils craindront le Dieu d'Israël. Ceux dont l'esprit s'égarait acquerront de l'intelligence, et ceux qui murmuraient recevront instruction. Ésaïe, chapitre 30.
Malheur, dit l'Éternel, aux enfants rebelles qui prennent des résolutions sans moi et qui font des alliances sans ma volonté pour accumuler péché sur péché, qui descendent en Égypte sans me consulter pour se réfugier sous la protection de Pharaon et chercher un abri sous l'ombre de l'Égypte. La protection de Pharaon sera pour vous une honte et l'abri sous l'ombre de l'Égypte une ignominie. Déjà ses princes sont à Tsoan et ses envoyés ont atteint Hanès. Tous seront confus au sujet d'un peuple qui ne leur sera point utile, ni pour les secourir, ni pour les aider, mais qui fera leur honte et leur opprobre. Sentence des bêtes du midi. À travers une contrée de détresse et d'angoisse, d'où viennent la lionne et le lion, la vipère et le dragon volant, ils portent à dos d'âne leurs richesses et sur la bosse des chameaux leurs trésors, à un peuple qui ne leur sera point utile. Car le secours de l'Égypte n'est que vanité et néant. C'est pourquoi j'appelle cela du bruit qui n'aboutit à rien. Va maintenant, écris ces choses devant eux sur une table et grave-les dans un livre, afin qu'elles subsistent dans les temps à venir, éternellement et à perpétuité. Car c'est un peuple rebelle, ce sont des enfants menteurs, des enfants qui ne veulent point écouter la loi de l'Éternel, qui disent aux voyants, ne voyez pas, et aux prophètes, ne nous prophétisez pas des vérités, dites-nous des choses flatteuses, prophétisez des chimères. Détournez-vous du chemin, écartez-vous du sentier, éloignez de notre présence le Saint d'Israël. C'est pourquoi ainsi parle le Saint d'Israël, puisque vous rejetez cette parole, que vous vous confiez dans la violence et dans les détours et que vous les prenez pour appui, ce crime sera pour vous comme une partie crevassée qui menace ruine et fait saillie dans un mur élevé dont l'écroulement arrive tout à coup, en un instant. Il se brise comme se brise un vase de terre que l'on casse sans ménagement et dont les débris ne laissent pas un morceau pour prendre du feu au foyer ou pour puiser de l'eau à la citerne. Car ainsi a parlé le Seigneur, l'Éternel, le Saint d'Israël. C'est dans la tranquillité et le repos que sera votre salut. C'est dans le calme et la confiance que sera votre force. Mais vous ne l'avez pas voulu, vous avez dit « Non, nous prendrons la course à cheval. C'est pourquoi vous fuirez à la course. Nous monterons des coursiers légers. C'est pourquoi ceux qui vous poursuivront seront légers. Mais ils fuiront à la menace d'un seul, et à la menace de cinq, vous fuirez, jusqu'à ce que vous restiez comme un signal au sommet de la montagne, comme un étendard sur la colline. Cependant l'Éternel désire vous faire grâce, et il se lèvera pour vous faire miséricorde. » Car l'Éternel est un Dieu juste, heureux tous ceux qui espèrent en lui. Oui, peuple de Sion, habitant de Jérusalem, tu ne pleureras plus. Il te fera grâce quand tu crieras. Dès qu'il aura entendu, il t'exaucera. Le Seigneur vous donnera du pain dans l'angoisse et de l'eau dans la détresse. Ceux qui t'instruisent ne se cacheront plus, mais tes yeux verront ceux qui t'instruisent. Tes oreilles entendront derrière toi la voix qui dira « Voici le chemin, marchez-y ». Car vous iriez à droite ou vous iriez à gauche. Vous tiendrez pour souillé l'argent qui recouvre vos idoles et l'or dont elles sont revêtues. Tu en disperseras les débris comme une impureté. « Hors d'ici », leur diras-tu. Alors il répandra la pluie sur la semence que tu auras mise en terre, et le pain que produira la terre sera savoureux et nourrissant. En ce même temps, tes troupeaux paîtront dans de vastes pâturages. Les bœufs et les ânes qui labourent la terre mangeront un fourrage salé qu'on aura vanné avec la pelle et le vent. Sur toute haute montagne et sur toute colline élevée, il y aura des ruisseaux, des courants d'eau. Au jour du grand carnage, à la chute des tours. La lumière de la lune sera comme la lumière du soleil, et la lumière du soleil sera sept fois plus grande, comme la lumière des sept jours. Lorsque l'Éternel bandera la blessure de son peuple, et qu'il guérira la plaie de ses coups. Voici, le nom de l'Éternel vient de loin, sa colère est ardente, c'est un violent incendie. Ses lèvres
sont pleines de fureur et sa langue est comme un feu dévorant. Son souffle est comme un torrent débordé qui atteint jusqu'au cou pour cribler les nations avec le crible de la destruction et comme un mort trompeur entre les mâchoires des peuples. Vous chanterez comme la nuit où l'on célèbre la fête, vous aurez le cœur joyeux comme celui qui marche au son de la flûte pour aller à la montagne de l'Éternel vers le rocher d'Israël. Et l'Éternel fera retentir sa voix majestueuse, il montrera son bras prêt à frapper dans l'ardeur de sa colère au milieu de la flamme d'un feu dévorant, de l'inondation, de la tempête et des pierres de grêle. À la voix de l'Éternel, l'Assyrien tremblera, l'Éternel le frappera de sa verge. À chaque coup de la verge qui lui est destinée et que l'Éternel fera tomber sur lui, on entendra les tambourins et les harpes. L'Éternel combattra contre lui à main levée. Depuis longtemps, un bûcher est préparé, il est préparé pour le roi, il est profond, il est vaste. Son bûcher, c'est du feu et du bois en abondance. Le souffle de l'Éternel l'enflamme comme un torrent de soufre. Ésaïe, chapitre 31. Malheur à ceux qui descendent en Égypte pour avoir du secours, qui s'appuient sur des chevaux et se fient à la multitude des chars et à la force des cavaliers, mais qui ne regardent pas vers le Saint d'Israël et ne recherchent pas l'Éternel. Lui aussi, cependant, il est sage, il fait venir le malheur et ne retire point ses paroles. Il s'élève contre la maison des méchants et contre le secours de ceux qui commettent l'iniquité. L'Égyptien est homme et non Dieu. Ses chevaux sont chair et non esprit. Quand l'Éternel étendra sa main, le protecteur chancellera, le protégé tombera, et tous ensemble ils périront. Car ainsi m'a parlé l'Éternel. Comme le lionceau rugit sur sa proie, et malgré tous les bergers rassemblés contre lui, ne se laisse ni effrayer par leur voix, ni intimider par leur nombre, de même l'Éternel des armées descendra pour combattre sur la montagne de Sion et sur sa colline. Comme des oiseaux déploient les ailes sur leur couvée, ainsi l'Éternel des armées étendra sa protection sur Jérusalem. Il protégera et délivrera, il épargnera et sauvera. Revenez à celui dont on s'est profondément détourné, enfant d'Israël. En ce jour, chacun rejettera ses idoles d'argent et ses idoles d'or que vous vous êtes fabriquées de vos mains criminelles. Et l'Assyrien tombera sous un glaive qui n'est pas celui d'un homme, et un glaive qui n'est pas celui d'un homme le dévorera. Il s'enfuira devant le glaive, et ses jeunes guerriers seront asservis. Son rocher s'enfuira d'épouvante, et ses chefs trembleront devant la bannière, dit l'Éternel, qui a son feu dans Sion et sa fournaise dans Jérusalem. Ésaïe, chapitre 32. Alors le roi régnera selon la justice et les princes gouverneront avec droiture. Chacun sera comme un abri contre le vent et un refuge contre la tempête, comme des courants d'eau dans un lieu desséché, comme l'ombre d'un grand rocher dans une terre altérée. Les yeux de ceux qui voient ne seront plus bouchés et les oreilles de ceux qui entendent seront attentives. Le cœur des hommes légers sera intelligent pour comprendre, et la langue de ceux qui balbutient parlera vite et nettement. On ne donnera plus à l'insensé le nom de noble, ni au fourbe celui de magnanime, car l'insensé profère des folies et son cœur s'adonne au mal pour commettre l'impiété et dire des faussetés contre l'Éternel, pour laisser à vide l'âme de celui qui a faim et enlever le breuvage de celui qui a soif. Les armes du fourbe sont pernicieuses, ils forment de coupables desseins pour perdre les malheureux par des paroles mensongères, même quand la cause du pauvre est juste. Mais celui qui est noble forme de nobles desseins et il persévère dans ses nobles desseins. Femmes insouciantes, levez-vous, écoutez ma voix. Filles indolentes, prêtez l'oreille à ma parole. Dans un an et quelques jours, vous tremblerez, indolente, car c'en est fait de la vendange, la récolte n'arrivera pas. Soyez dans l'effroi, insouciante, tremblez, indolente, déshabillez-vous, mettez-vous à nu et saignez vos reins.
On se frappe le sein au souvenir de la beauté des champs et de la fécondité des vignes. Sur la terre de mon peuple croissent les épines et les ronces, même dans toutes les maisons de plaisance de la cité joyeuse. Le palais est abandonné, la ville bruyante est délaissée, la colline et la tour serviront à jamais de caverne. Les ânes sauvages y joueront, les troupeaux y paîtront, jusqu'à ce que l'esprit soit répandu d'en haut sur nous, et que le désert se change en verger, et que le verger soit considéré comme une forêt. Alors la droiture habitera dans le

0: Ésaïe,
1: chapitre 33. Malheur à toi qui ravages et qui n'a pas été ravagé, qui pille et qu'on n'a pas encore pillé. Quand tu auras fini de ravager, tu seras ravagé. Quand tu auras achevé de piller, on te pillera. Éternel, aie pitié de nous. Nous espérons en toi. Sois notre aide chaque matin et notre délivrance au temps de la détresse. Quand ta voix retentit, les peuples fuient. Quand tu te lèves, les nations se dispersent. On moissonne votre butin comme moissonne la sauterelle. On se précipite dessus comme se précipitent les sauterelles. L'Éternel est élevé car il habite en haut. Il remplit Sion de droiture et de justice. Tes jours seront en sûreté. La sagesse et l'intelligence sont une source de salut. La crainte de l'Éternel, c'est là le trésor de Sion. Voici, les héros poussent des cris au dehors. Les messagers de paix pleurent amèrement. Les routes sont désertes, on ne passe plus dans les chemins. Il a rompu l'alliance, il méprise les villes, il n'a de respect pour personne. Le pays est dans le deuil, dans la tristesse. Le Liban est confus, languissant. Le Saron est comme un désert. Le Bazan et le Carmel secouent leur feuillage. Maintenant je me lèverai, dit l'Éternel, maintenant je serai exalté, maintenant je serai élevé. Vous avez conçu du foin, vous enfanterez de la paille. Votre souffle, c'est un feu qui vous consumera. Les peuples seront des fournaises de chaux, des épines coupées qui brûlent dans le feu. Vous qui êtes loin, écoutez ce que j'ai fait. Et vous qui êtes prêts, sachez quelle est ma puissance. Les pécheurs sont effrayés dans Sion, un tremblement saisit les impies. Qui de nous pourra rester auprès d'un feu dévorant? Qui de nous pourra rester auprès de flammes éternelles? Celui qui marche dans la justice et qui parle selon la droiture, qui méprise un gain acquis par extorsion, qui secoue les mains pour ne pas accepter un présent, qui ferme l'oreille pour ne pas entendre des propos sanguinaires et qui se bande les yeux pour ne pas voir le mal, celui-là habitera dans des lieux élevés. Des rochers fortifiés seront sa retraite. Du pain lui sera donné, de l'eau lui sera assurée. Tes yeux verront le roi dans sa magnificence. Ils contempleront le pays dans toute son étendue. Ton cœur se souviendra de la terreur. Où est le secrétaire? Où est le trésorier? Où est celui qui inspectait les tours? Tu ne verras plus le peuple audacieux, le peuple au langage obscur qu'on n'entend pas, à la langue barbare qu'on ne comprend pas. Regarde Sion, la cité de nos fêtes. Tes yeux verront Jérusalem, ses jours tranquilles. Tente qui ne sera plus transportée, dont les pieux ne seront jamais enlevés et dont les cordages ne seront point détachés. C'est là vraiment que l'Éternel est magnifique pour nous. Il nous tient lieu de fleuves, de vastes rivières, où ne pénètrent point de navires à rames et que ne traverse aucun grand vaisseau. Car l'Éternel est notre juge, l'Éternel est notre législateur, l'Éternel est notre roi. C'est lui qui nous sauve. Tes cordages sont relâchés, ils ne serrent plus le pied du mât et ne tendent plus les voiles. Alors, on partage la dépouille d'un immense butin. Les boiteux même prennent part au pillage. Aucun habitant ne dit « Je suis malade ». Le peuple de Jérusalem reçoit le pardon de ses iniquités. Ésaïe, chapitre 34. Approchez, nations, pour entendre, peuple, soyez attentifs. Que la terre écoute, elle, et ce qui la remplit. Le monde et tout ce qu'il produit, car la colère de l'Éternel va fondre sur toutes les nations et sa fureur sur toute leur armée. Il les voue à l'extermination, il les livre au carnage. Leurs morts sont jetés, leurs cadavres exhalent la puanteur et les montagnes se fondent dans leur sang. Toute l'armée des cieux se dissout, les cieux sont roulés comme un livre et toute leur armée tombe comme tombe la feuille de la vigne, comme tombe celle du figuier. Mon épée s'est enivrée dans les cieux. Voici, elle va descendre sur Édom, sur le peuple que j'ai voué à l'extermination pour le châtier. L'épée de l'Éternel est pleine de sang, couverte de graisse, du sang des agneaux et des boucs, de la graisse des reins des béliers. Car il y a des victimes de l'Éternel à Botsra,

un grand carnage dans le pays d'Édom. Les buffles tombent avec eux et les bœufs avec les taureaux. La terre s'abreuve de sang et le sol est imprégné de graisse. Car c'est un jour de vengeance pour l'Éternel, une année de représailles pour la cause de Sion. Les torrents d'Édom seront changés en poix et sa poussière en soufre. Et sa terre sera comme de la poix qui brûle. Elle ne s'éteindra ni jour ni nuit. La fumée s'en élèvera éternellement. D'âge en âge, elle sera désolée. À tout jamais, personne n'y passera. Le pélican et le hérisson la posséderont. La chouette et le corbeau l'habiteront. On y étendra le cordeau de la désolation et le niveau de la destruction. Il n'y aura plus de grand pour proclamer un roi. Tous ses princes seront anéantis. Les épines croîtront dans ses palais, les ronces et les chardons dans ses forteresses. Ce sera la demeure des chacals, le repère des autruches. Les animaux du désert y rencontreront les chiens sauvages, et les boucs s'y appelleront les uns les autres. Là, le spectre de la nuit aura sa demeure et trouvera son lieu de repos. Là, le serpent fera son nid, déposera ses œufs, les couvra et recueillera ses petits à son ombre. Là se rassembleront tous les vautours. Consultez le livre de l'Éternel et lisez. Aucun d'eux ne fera défaut, ni l'un ni l'autre ne manqueront, car sa bouche l'a ordonné, c'est son esprit qui les rassemblera. Il a jeté pour eux le sort, et sa main leur a partagé cette terre au cordeau. Ils la posséderont toujours, ils l'habiteront d'âge en âge. Ésaïe, chapitre 35. Le désert et le pays aride se réjouiront. La solitude s'éguera et fleurira comme un narcisse. Elle se couvrira de fleurs et tressaillera de joie avec chants d'allégresse et cris de triomphe. La gloire du Liban lui sera donnée, la magnificence du Carmel et de Saron, et ils verront la gloire de l'Éternel, la magnificence de notre Dieu. Fortifiez les mains languissantes et affermissez les genoux qui chancellent. Dites à ceux qui ont le cœur troublé, prenez courage, ne craignez point. Voici votre Dieu, la vengeance viendra, la rétribution de Dieu. Il viendra lui-même et vous sauvera. Alors s'ouvriront les yeux des aveugles, s'ouvriront les oreilles des sourds. Alors le boiteux sautera comme un cerf, et la langue du muet éclatera de joie. Car des eaux jailliront dans le désert et des ruisseaux dans la solitude. Le mirage se changera en étang et la terre desséchée en source d'eau. Dans le repaire qui servait de gîte aux chacals croîtront des roseaux et des joncs. Il y aura là un chemin frayé, une route qu'on appellera la voie sainte. Nul impur n'y passera, elle sera pour eux seuls. Ceux qui la suivront, même les insensés, ne pourront s'égarer. Sur cette route, point de lion. Nulle bête féroce ne la prendra, nul ne s'y rencontrera. Les délivrés y marcheront, les rachetés de l'Éternel retourneront, ils iront à Sion avec chants de triomphe, et une joie éternelle couronnera leur tête. L'allégresse et la joie s'approcheront, la douleur et les gémissements s'enfuiront. Ésaïe, chapitre 36. La 14e année du roi Ézéchias, Sanchérib, roi d'Assyrie, monta contre toutes les villes fortes de Juda et s'en empara. Et le roi d'Assyrie envoya de Lachis à Jérusalem vers le roi Ézéchias, Rabshaké, avec une puissante armée. Rabshaké s'arrêta à l'aqueduc de l'étang supérieur sur le chemin du champ du Foulon. Alors Éliakim, fils de Hilkija, chef de la maison du roi, se rendit auprès de lui avec Shebna, le secrétaire, et Yoach, fils d'Asaph, l'archiviste. Rabshaké leur dit, « Dites à Ézéchias, ainsi parle le grand roi, le roi d'Assyrie. Quelle est cette confiance sur laquelle tu t'appuies ? Je te le dis, ce ne sont que des paroles en l'air. Il faut pour la guerre de la prudence et de la force. » En qui donc as-tu placé ta confiance pour t'être révolté contre moi? Voici, tu l'as placé dans l'Égypte. Tu as pris pour soutien ce roseau cassé qui pénètre et perce la main de quiconque s'appuie dessus. Tel est Pharaon, roi d'Égypte, pour tous ceux qui se confient en lui.
Peut-être me diras-tu, c'est en l'Éternel, notre Dieu, que nous nous confions. Mais n'est-ce pas lui dont Ézéchias a fait disparaître les hauts lieux et les autels, en disant à Juda et à Jérusalem, « Vous vous prosternez devant cet autel. Maintenant, fais une convention avec mon maître, le roi d'Assyrie, et je te donnerai 2000 chevaux, si tu peux fournir des cavaliers pour les monter. Comment repousserais-tu un seul chef d'entre les moindres serviteurs de mon maître ?» Tu mets ta confiance dans l'Égypte pour les chars et pour les cavaliers. D'ailleurs, est-ce sans la volonté de l'Éternel que je suis monté contre ce pays pour le détruire? L'Éternel m'a dit, monte contre ce pays et détruis-le. Éliakim, Shebna et Joach dirent à Rabshakeh, parle à tes serviteurs en araméen, car nous le comprenons, et ne nous parle pas en langue judaïque aux oreilles du peuple qui est sur la muraille. Rabshakeh répondit, « Est-ce à ton maître et à toi que mon maître m'a envoyé dire ces paroles? N'est-ce pas à ces hommes assis sur la muraille pour manger leurs excréments et pour boire leur urine avec vous ?» Puis Rabshakeh s'avança et cria de toute sa force en langue judaïque, « Écoutez les paroles du grand roi, du roi d'Assyrie. Ainsi parle le roi. Qu'Ézéchias ne vous abuse point, car il ne pourra vous délivrer. » Qu'Ézéchias ne vous amène point à vous confier en Éternel, en disant « L'Éternel nous délivrera, cette ville ne sera pas livrée entre les mains du roi d'Assyrie. » N'écoutez point Ézéchias, car ainsi parle le roi d'Assyrie. « Faites la paix avec moi, rendez-vous à moi, et chacun de vous mangera de sa vigne et de son figuier, et chacun boira de l'eau de sa citerne jusqu'à ce que je vienne et que je vous emmène dans un pays comme le vôtre, dans un pays de blé et de vin, un pays de pain et de vigne. » Qu'Ézéchias ne vous séduise point en disant « L'Éternel nous délivrera ». Les dieux des nations ont-ils délivré chacun son pays de la main du roi d'Assyrie? Où sont les dieux de Hamat et d'Arpad, où sont les dieux de Sepharvaïm? Ont-ils délivré Samarie de ma main? Parmi tous les dieux de ces pays, quels sont ceux qui ont délivré leur pays de ma main, pour que l'Éternel délivre Jérusalem de ma main? Mais ils se turent et ne lui répondirent pas un mot, car le roi avait donné cet ordre, « Vous ne lui répondrez pas ». Et Éliakim, fils de Hilkija, chef de la maison du roi, Shebna, le secrétaire, et Joach, fils d'Asaph, l'archiviste, vinrent auprès d'Ézéchias, les vêtements déchirés, et lui rapportèrent les paroles de Rabshakeh. Ésaïe, chapitre 37. Lorsque le roi Ézéchias eut entendu cela, il déchira ses vêtements, se couvrit d'un sac, et alla dans la maison de l'Éternel. Il envoya Éliakim, chef de la maison du roi, Shebna, le secrétaire, et les plus anciens des sacrificateurs, couverts de sacs, vers Ésaïe, le prophète, fils d'Amoz. Et ils lui dirent, « Ainsi parle Ézéchias, ce jour est un jour d'angoisse, de châtiment et d'opprobre, car les enfants sont prêts de sortir du sein maternel, et il n'y a point de force pour l'enfantement. » Peut-être l'Éternel, ton Dieu, a-t-il entendu les paroles de Rabshakeh, que le roi d'Assyrie, son maître, a envoyé pour insulter au Dieu vivant, et peut-être l'Éternel, ton Dieu, exercera-t-il ses châtiments à cause des paroles qu'il a entendues. Fais donc monter une prière pour le reste qui subsiste encore. Les serviteurs du roi Ézéchias allèrent donc auprès d'Ésaïe, et Ésaïe leur dit, « Voici ce que vous direz à votre maître, ainsi parle l'Éternel. » Ne t'effraie point des paroles que tu as entendues et par lesquelles m'ont outragé les serviteurs du roi d'Assyrie. Je vais mettre en lui un esprit tel que, sur une nouvelle qu'il recevra, il retournera dans son pays, et je le ferai tomber par l'épée dans son pays. Rabshakeh s'étant retiré, trouva le roi d'Assyrie qui attaquait Libna, car il avait appris son départ de Lachis. Alors le roi d'Assyrie reçut une nouvelle au sujet de Tiraka, roi d'Éthiopie. On lui dit, « Il s'est mis en marche pour te faire la guerre. » Dès qu'il eut entendu cela, il envoya des messagers à Ézéchias en disant, « Vous parlerez ainsi à Ézéchias, roi de Juda, que ton Dieu, auquel tu te confies, ne t'abuse point en disant, « Jérusalem ne sera pas livrée entre les mains du roi d'Assyrie. » Voici,
Tu as appris ce qu'ont fait les rois d'Assyrie à tous les pays et comment ils les ont détruits. Et toi, tu serais délivré ? Les dieux des nations que mes pères ont détruites, les ont-ils délivrés ? Gozan, Charan, Retsef et les fils d'Éden qui sont à Tel-Assar ? Où sont le roi de Hamath, le roi d'Arpad et le roi de la ville de Sepharvaïm, d'Éna et d'Ivva ? Ézéchias prit la lettre de la main des messagers et la lut. Puis il monta à la maison de l'Éternel et la déploya devant l'Éternel à qui il adressa cette prière. Éternel des armées, Dieu d'Israël, assis sur les chérubins, c'est toi qui es le seul Dieu de tous les royaumes de la terre. C'est toi qui as fait les cieux et la terre. Éternel, incline ton oreille et écoute. Éternel, ouvre tes yeux et regarde. Entends toutes les paroles que Sanchérib a envoyées pour insulter au Dieu vivant. Il est vrai, ô Éternel, que les rois d'Assyrie ont ravagé tous les pays et leur propre pays, et qu'ils ont jeté leurs dieux dans le feu. Mais ce n'étaient point des dieux, c'étaient des ouvrages de main d'homme, du bois et de la pierre, et ils les ont anéantis. Maintenant, Éternel, notre Dieu, délivre-nous de la main de Sanchérib, et que tous les royaumes de la terre sachent que toi seul es l'Éternel. Alors Ésaïe, fils d'Amos, envoya dire à Ézéchias, « Ainsi parle l'Éternel, le Dieu d'Israël. J'ai entendu la prière que tu m'as adressée au sujet de Sanchérib, roi d'Assyrie. Voici la parole que l'Éternel a prononcée contre lui. Elle te méprise, elle se moque de toi, la Vierge, fille de Sion. Elle hoche la tête après toi, la fille de Jérusalem. Qui as-tu insulté et outragé ? Contre qui as-tu élevé la voix ? Tu as porté tes yeux en haut sur le Saint d'Israël. Par tes serviteurs tu as insulté le Seigneur et tu as dit, « Avec la multitude de mes chars, j'ai gravi le sommet des montagnes, les extrémités du Liban. Je couperai les plus élevés de ses cèdres, les plus beaux de ses cyprès, et j'atteindrai sa dernière cime, sa forêt semblable à un verger. » J'ai ouvert des sources et j'en ai bu les eaux, et je tarirai avec la plante de mes pieds tous les fleuves de l'Égypte. N'as-tu pas appris que j'ai préparé ces choses de loin et que je les ai résolues dès les temps anciens ? Maintenant j'ai permis qu'elles s'accomplissent et que tu réduisisses des villes fortes en monceaux de ruines. Leurs habitants sont impuissants, épouvantés et confus. Ils sont comme l'herbe des champs et la tendre verdure, comme le gazon des toits et le blé qui sèche avant la formation de sa tige. Mais je sais, quand tu t'assieds, quand tu sors et quand tu entres, et quand tu es furieux contre moi, parce que tu es furieux contre moi et que ton arrogance est montée à mes oreilles, je mettrai ma boucle à tes narines et mon mors entre tes lèvres, et je te ferai retourner par le chemin par lequel tu es venu. Que ceci soit un signe pour toi. On a mangé une année le produit du grain tombé, et une seconde année ce qui croît de soi-même. Mais la troisième année, vous sèmerez, vous moissonnerez, vous planterez des vignes et vous en mangerez le fruit. Ce qui aura été sauvé de la maison de Juda, ce qui sera resté, poussera encore des racines par-dessous et portera du fruit par-dessus. Car de Jérusalem il sortira un reste, et de la montagne de Sion des réchappés. Voilà ce que fera le zèle de l'Éternel des armées. C'est pourquoi ainsi parle l'Éternel sur le roi d'Assyrie. Il n'entrera point dans cette ville, il n'y lancera point de trait, il ne lui présentera point de bouclier, il n'élèvera point de retranchement contre elle. Il s'en retournera par le chemin par lequel il est venu, et il n'entrera point dans cette ville, dit l'Éternel. Je protégerai cette ville pour la sauver, à cause de moi et à cause de David, mon serviteur. L'ange de l'Éternel sortit et frappa dans le camp des Assyriens 185 000 hommes. Et quand on se leva le matin, voici, c'étaient tous des corps morts. Alors Sanchérib, roi d'Assyrie, leva son camp, partit et s'en retourna. Et il resta à Ninive. Or, comme il était prosterné dans la maison de Nisroch, son dieu, Adrammélec et Charétser, ses fils, le frappèrent avec l'épée et s'enfuirent au pays d'Arara. Et Esarhaddon, son fils, régna à sa place.
Ésaïe, chapitre 38. En ce temps-là, Ézéchias fut malade à la mort. Le prophète Ésaïe, fils d'Amoz, vint auprès de lui et lui dit, « Ainsi parle l'Éternel, donne tes ordres à ta maison, car tu vas mourir et tu ne vivras plus. » Ézéchias tourna son visage contre le mur et fit cette prière à l'Éternel. « Ô Éternel, souviens-toi que j'ai marché devant ta face avec fidélité et intégrité de cœur, et que j'ai fait ce qui est bien à tes yeux. » Et Ézéchias répondit d'abondantes larmes. Puis la parole de l'Éternel fut adressée à Ésaïe en ces mots. « Va, et dis à Ézéchias, ainsi parle l'Éternel, le Dieu de David ton père. J'ai entendu ta prière, j'ai vu tes larmes. Voici, j'ajouterai à tes jours 15 années. Je te délivrerai, toi et cette ville, de la main du roi d'Assyrie. Je protégerai cette ville. Et voici, de la part de l'Éternel, le signe auquel tu connaîtras que l'Éternel accomplira la parole qu'il a prononcée. Je ferai reculer de 10 degrés en arrière avec le soleil l'ombre des degrés qui est descendue sur les degrés d'Akaz. Et le soleil recula de 10 degrés sur les degrés où il était descendu. Cantique d'Ézéchias, roi de Juda, sur sa maladie et sur son rétablissement. Je disais, quand mes jours sont en repos, je dois m'en aller aux portes du séjour des morts. Je suis privé du reste de mes années. Je disais, je ne verrai plus l'Éternel sur la terre des vivants. Je ne verrai plus aucun homme parmi les habitants du monde. Ma demeure est enlevée et transportée loin de moi comme une tente de berger. Je sens le fil de ma vie coupé comme par un tisserand qui me retrancherait de sa trame. Du jour à la nuit, tu m'auras achevé. Je me suis contenu jusqu'au matin, comme un lion il brisait tous mes os. Du jour à la nuit, tu m'auras achevé. Je poussais des cris comme une hirondelle en voltigeant. Je gémissais comme la colombe. Mes yeux s'élevaient languissants vers le ciel. Ô Éternel, je suis dans l'angoisse, secours-moi. Que dirai-je ? Il m'a répondu et il m'a exaucé. Je marcherai humblement jusqu'au terme de mes années, après avoir été ainsi affligé. Seigneur, c'est par tes bontés qu'on jouit de la vie. C'est par elles que je respire encore. Tu me rétablis, tu me rends à la vie. Voici, mes souffrances même sont devenues mon salut. Tu as pris plaisir à retirer mon âme de la fosse du néant, car tu as jeté derrière moi tous mes péchés. Ce n'est pas le séjour des morts qui te loue. Ce n'est pas la mort qui te célèbre. Ceux qui sont descendus dans la fosse n'espèrent plus en ta fidélité. Le vivant, c'est celui-là qui te loue, comme moi aujourd'hui. Le Père fait connaître à ses enfants ta fidélité. L'Éternel m'a sauvé. Nous ferons résonner les cordes de nos instruments tous les jours de notre vie dans la maison de l'Éternel. Ésaïe avait dit, qu'on apporte une masse de figues et qu'on les étende sur l'ulcère, et Ézéchias vivra. Et Ézéchias avait dit, à quel signe connaîtrai-je que je monterai à la maison de l'Éternel ? Ésaïe, chapitre 39. En ce même temps, Mérodac Baladan, fils de Baladan, roi de Babylone, envoya une lettre et un présent à Ézéchias, parce qu'il avait appris sa maladie et son rétablissement. Ézéchias en eut de la joie, et il montra aux envoyés le lieu où étaient ces choses de prix, l'argent et l'or, les aromates et l'huile précieuse, tout son arsenal et tout ce qui se trouvait dans ses trésors. Il n'y eut rien qu'Ézéchias ne leur fit voir dans sa maison et dans tous ses domaines. Ésaïe le prophète vint ensuite auprès du roi Ézéchias et lui dit, « Qu'ont dit ces gens-là et d'où sont-ils venus vers toi ?» Ézéchias répondit, « Ils sont venus vers moi d'un pays éloigné, de Babylone. » Ésaïe dit encore, « Qu'ont-ils vu dans ta maison ?» Ézéchias répondit, « Ils ont vu tout ce qui est dans ma maison. Il n'y a rien dans mes trésors que je ne leur ai fait voir. » Alors Ésaïe dit à Ézéchias, « Écoute la parole de l'Éternel des armées. Voici, les temps viendront où l'on emportera à Babylone tout ce qui est dans ta maison et ce que tes pères ont amassé jusqu'à ce jour. »
Il n'en restera rien, dit l'Éternel, et l'on prendra de tes fils qui seront sortis de toi, que tu auras engendrés, pour en faire des eunuques dans le palais du roi de Babylone. Ézéchias répondit à Ésaïe, « La parole de l'Éternel que tu as prononcée est bonne, car, ajoute-t-il, il y aura paix et sécurité pendant ma vie. » Ésaïe, chapitre 40. Consolez, consolez mon peuple, dit votre Dieu. Parlez au cœur de Jérusalem et criez-lui que sa servitude est finie, que son iniquité est expiée, qu'elle a reçu de la main de l'Éternel au double de tous ses péchés. Une voix crie, préparez au désert le chemin de l'Éternel, aplanissez dans les lieux arides une route pour notre Dieu. Que toute vallée soit exaucée, que toute montagne et toute colline soient abaissées, que les coteaux se changent en plaine et les défilés étroits en vallons. Alors la gloire de l'Éternel sera révélée, et au même instant toute chair la verra, car la bouche de l'Éternel a parlé. Une voix dit, « Crie !» et il répond, « Que crierai-je ? Toute chair est comme l'herbe et tout son éclat comme la fleur des champs. L'herbe sèche, la fleur tombe quand le vent de l'Éternel souffle dessus. Certainement le peuple est comme l'herbe sèche, la fleur tombe, mais la parole de notre Dieu subsiste éternellement. Monte sur une haute montagne, Sion, pour publier la bonne nouvelle. Élève avec force ta voix, Jérusalem, pour publier la bonne nouvelle. Élève ta voix, ne crains rien. Dis aux villes de Juda, voici votre Dieu. Voici le Seigneur, l'Éternel vient avec puissance, et de son bras il commande. Voici, le salaire est avec lui et les rétributions le précèdent. Comme un berger, il paîtra son troupeau, il prendra les agneaux dans ses bras et les portera dans son sein. Il conduira les brebis qui allaitent. Qui a mesuré les eaux dans le creux de sa main, pris les dimensions des cieux avec la paume et ramassé la poussière de la terre dans un tiers de mesure? Qui a pesé les montagnes au crochet et les collines à la balance? Qui a sondé l'Esprit de l'Éternel et qui l'a éclairé de ses conseils? Avec qui a-t-il délibéré pour en recevoir de l'instruction? Qui lui a appris le sentier de la justice? Qui lui a enseigné la sagesse et fait connaître le chemin de l'intelligence? Voici, les nations sont comme une goutte d'un seau, elles sont comme de la poussière sur une balance. Voici, les îles sont comme une fine poussière qui s'envole. Le Liban ne suffit pas pour le feu et ses animaux ne suffisent pas pour l'Holocauste. Toutes les nations sont devant lui comme un rien, elles ne sont pour lui que néant et vanité. À qui voulez-vous comparer Dieu et quelle image ferez-vous son égal? C'est un ouvrier qui fond l'idole et c'est un orfèvre qui la couvre d'or et y soude des chaînettes d'argent. Celui que la pauvreté oblige à donner peu choisit un bois qui résiste à la vermoulure. Il se procure un ouvrier capable pour faire une idole qui ne branle pas. Ne le savez-vous pas? Ne l'avez-vous pas appris? Ne vous l'a-t-on pas fait connaître dès le commencement? N'avez-vous jamais réfléchi à la fondation de la terre? C'est lui qui est assis au-dessus du cercle de la terre, et ceux qui l'habitent sont comme des sauterelles. Il étend les cieux comme une étoffe légère, il les déploie comme une tente pour en faire sa demeure. C'est lui qui réduit les princes au néant et qui fait des juges de la terre une vanité. Ils ne sont pas même plantés, pas même semés. Leur tronc n'a pas même de racines en terre. Il souffle sur eux et ils se dessèchent. Et un tourbillon les emporte comme le chaume. À qui me comparerez-vous pour que je lui ressemble? Dit le Saint. Levez vos yeux en haut et regardez. Qui a créé ces choses? Qui fait marcher en ordre leur armée? Il les appelle toutes par leur nom. Par son grand pouvoir et par sa force puissante, il n'en est pas une qui fasse défaut. Pourquoi dis-tu, Jacob? Pourquoi dis-tu, Israël? Ma destinée est cachée devant l'Éternel, mon droit passe inaperçu devant mon Dieu. Ne le sais-tu pas, ne l'as-tu pas appris?
C'est le Dieu d'éternité, l'Éternel, qui a créé les extrémités de la terre. Il ne se fatigue point, il ne se lasse point. On ne peut sonder son intelligence. Il donne de la force à celui qui est fatigué, et il augmente la vigueur de celui qui tombe en défaillance. Les adolescents se fatiguent et se lassent, et les jeunes gens chancellent. Mais ceux qui se confient en l'Éternel renouvellent leur force. Ils prennent le vol comme les aigles, ils courent et ne se lassent point, ils marchent et ne se fatiguent point. Ésaïe, chapitre 41. Il fait silence pour m'écouter, que les peuples raniment leur force, qu'ils avancent et qu'ils parlent. Approchons pour plaider ensemble. Qui a suscité de l'Orient celui que le salut appelle à sa suite? Qui lui a livré les nations et assujetti des rois? Qui a réduit leur glaive en poussière et leur arc en un chaume qui s'envole? Il s'est mis à leur poursuite, il a parcouru avec bonheur un chemin que son pied n'avait jamais foulé. Qui a fait et exécuté ces choses? C'est celui qui a appelé les générations dès le commencement. Moi, l'Éternel, le premier, et le même jusqu'aux derniers âges. Les îles le voient et sont dans la crainte, les extrémités de la terre tremblent. Ils s'approchent, ils viennent, ils cèdent l'un l'autre. Et chacun dit à son frère, « Courage !» Le sculpteur encourage le fondeur, celui qui polit au marteau encourage celui qui frappe sur l'enclume. Et il dit de la soudure, elle est bonne, et il fixe l'idole avec des clous pour qu'elle ne branle pas. Mais toi, Israël, mon serviteur, Jacob que j'ai choisi, race d'Abraham que j'ai aimé, toi que j'ai pris aux extrémités de la terre et que j'ai appelé d'une contrée lointaine, à qui j'ai dit, tu es mon serviteur, je te choisis et ne te rejette point. Ne crains rien, car je suis avec toi. Ne promène pas des regards inquiets, car je suis ton Dieu. Je te fortifie, je viens à ton secours, je te soutiens de ma droite triomphante. Voici. Ils seront confondus, ils seront couverts de honte, tous ceux qui sont irrités contre toi. Ils seront réduits à rien, ils périront, ceux qui disputent contre toi. Tu les chercheras et ne les trouveras plus, ceux qui te suscitaient querelle. Ils seront réduits à rien, réduits au néant, ceux qui te faisaient la guerre. Car je suis l'Éternel, ton Dieu, qui fortifie ta droite, qui te dit... Ne crains rien, je viens à ton secours. Ne crains rien, vermisseau de Jacob, faible reste d'Israël. Je viens à ton secours, dit l'Éternel, et le Saint d'Israël est ton sauveur. Voici, je fais de toi un traîneau aigu, tout neuf, garni de pointes. Tu écraseras, tu broieras les montagnes, et tu rendras les collines semblables à de la balle. Tu les vanneras, et le vent les emportera, et un tourbillon les dispersera. Mais toi, tu te réjouiras en l'Éternel, tu mettras ta gloire dans le Saint d'Israël. Les malheureux et les indigents cherchent de l'eau, et il n'y en a point. Leur langue est desséchée par la soif. Moi, l'Éternel, je les exaucerai. Moi, le Dieu d'Israël, je ne les abandonnerai pas. Je ferai jaillir des fleuves sur les collines et des sources au milieu des vallées. Je changerai le désert en étang et la terre aride en courant d'eau. Je mettrai dans le désert le cèdre, l'acacia, le myrte et l'olivier. Je mettrai dans les lieux stériles le cyprès, l'orme et le buis, tous ensemble. Afin qu'ils voient, qu'ils sachent, qu'ils observent et considèrent que la main de l'Éternel a fait ces choses, que le Saint d'Israël en est l'auteur. Plaidez votre cause, dit l'Éternel, produisez vos moyens de défense, dit le roi de Jacob. Qu'ils les produisent et qu'ils nous déclarent ce qui doit arriver. Quelles sont les prédictions que jadis vous avez faites? Dites-le pour que nous y prenions garde et que nous en reconnaissions l'accomplissement. Ou bien, annoncez-nous l'avenir, dites ce qui arrivera plus tard pour que nous sachions si vous êtes des dieux. Faites seulement quelque chose de bien ou de mal pour que nous le voyions et le regardions ensemble.
Voici, vous n'êtes rien, et votre œuvre est le néant. C'est une abomination que de se complaire en vous. Je l'ai suscité du septentrion, et il est venu. De l'Orient, il invoque mon nom. Il foule les puissants comme de la boue, comme de l'argile que foule un potier. Qu'il a annoncé dès le commencement pour que nous le sachions, et longtemps d'avance pour que nous disions « c'est vrai ». Nul ne l'a annoncé, nul ne l'a prédit, et personne n'a entendu vos paroles. C'est moi, le premier, qui ai dit à Sion « les voici, les voici ». Et à Jérusalem, j'envoie un messager de bonnes nouvelles. Je regarde, et il n'y a personne, personne parmi eux qui prophétise et qui puisse répondre si je l'interroge. Voici, ils ne sont tous que vanité, leurs œuvres ne sont que néant, leurs idoles ne sont qu'un vain souffle. Ésaïe, chapitre 42. Voici mon serviteur que je soutiendrai, mon élu en qui mon âme prend plaisir. J'ai mis mon esprit sur lui, il annoncera la justice aux nations. Il ne criera point, il n'élèvera point la voix et ne la fera point entendre dans les rues. Il ne brisera point le roseau cassé et il n'éteindra point la mèche qui brûle encore. Il annoncera la justice selon la vérité. Il ne se découragera point et ne se relâchera point, jusqu'à ce qu'il ait établi la justice sur la terre et que les îles espèrent en sa loi. Ainsi parle Dieu l'Éternel, qui a créé les cieux et qui les a déployés, qui a étendu la terre et ses productions, qui a donné la respiration à ceux qui la peuplent et le souffle à ceux qui y marchent. Moi, l'Éternel, je t'ai appelé pour le salut et je te prendrai par la main, je te garderai et je t'établirai pour traiter alliance avec le peuple, pour être la lumière des nations, pour ouvrir les yeux des aveugles, pour faire sortir de prison le captif et de leur cachot ceux qui habitent dans les ténèbres. Je suis l'Éternel, c'est là mon nom, et je ne donnerai pas ma gloire à un autre ni mon honneur aux idoles. Voici, les premières choses se sont accomplies, et je vous en annonce de nouvelles. Avant qu'elles arrivent, je vous les prédis. Chantez à l'Éternel un cantique nouveau, chantez ses louanges aux extrémités de la terre, vous qui voguez sur la mer et vous qui la peuplez, îles et habitants des îles. Que le désert et ses villes élèvent la voix, que les villages occupés par Kédar élève la voix, que les habitants des rochers tressaillent d'allégresse. Que du sommet des montagnes retentissent des cris de joie, qu'on rende gloire à l'Éternel et que dans les îles on publie ses louanges. L'Éternel s'avance comme un héros, il excite son ardeur comme un homme de guerre. Il élève la voix, il jette des cris, il manifeste sa force contre ses ennemis. J'ai longtemps gardé le silence, je me suis tu, je me suis contenu. Je crierai comme une femme en travail, je serai haletant et je soufflerai tout à la fois. Je ravagerai montagnes et collines et j'en dessécherai toute la verdure. Je changerai les fleuves en terre ferme et je mettrai les étangs à sec. Je ferai marcher les aveugles par un chemin qu'ils ne connaissent pas, je les conduirai par des sentiers qu'ils ignorent. Je changerai devant eux les ténèbres en lumière et les endroits tortueux en plaine. Voilà ce que je ferai, et je ne les abandonnerai point. Ils reculeront, ils seront confus, ceux qui se confient aux idoles taillées, ceux qui disent aux idoles de fonte, « Vous êtes nos dieux ». Sourds, écoutez. Aveugle, regardez et voyez. Qui est aveugle, sinon mon serviteur, et sourd comme mon messager que j'envoie? Qui est aveugle comme l'ami de Dieu, aveugle comme le serviteur de l'Éternel? Tu as vu beaucoup de choses, mais tu n'y as point pris garde. On a ouvert les oreilles, mais on n'a point entendu. L'Éternel a voulu, pour le bonheur d'Israël, publier une loi grande et magnifique, et c'est un peuple pillé et dépouillé. On les a tous enchaînés dans des cavernes, plongés dans des cachots. Ils ont été mis au pillage, et personne qui les délivre. Dépouillés, et personne qui dise « restitue ».
Qui parmi vous prêtera l'oreille à ces choses? Qui voudra s'y rendre attentif et écouter à l'avenir? Qui a livré Jacob au pillage et Israël au pillard? N'est-ce pas l'Éternel? Nous avons péché contre lui, ils n'ont point voulu marcher dans ses voies, et ils n'ont point écouté sa loi. Aussi a-t-il versé sur Israël l'ardeur de sa colère et la violence de la guerre. La guerre l'a embrasé de toutes parts, et il n'a point compris. Elle l'a consumé, et il n'y a point pris garde. Ésaïe, chapitre 43. Ainsi parle maintenant l'Éternel qui t'a créé, ô Jacob, celui qui t'a formé, ô Israël. Ne crains rien, car je te rachète. Je t'appelle par ton nom, tu es à moi. Si tu traverses les eaux, je serai avec toi, et les fleuves, ils ne te submergeront point. Si tu marches dans le feu, tu ne brûleras point, et la flamme ne t'embrasera pas. Car je suis l'Éternel, ton Dieu, le Saint d'Israël, ton Sauveur. Je donne l'Égypte pour ta rançon, l'Éthiopie et Saba à ta place. Parce que tu as du prix à mes yeux, parce que tu es honoré et que je t'aime, je donne des hommes à ta place et des peuples pour ta vie. Ne crains rien, car je suis avec toi. Je ramènerai de l'Orient ta race et je te rassemblerai de l'Occident. Je dirai au septentrion, donne, et au midi, ne retiens point. Fais venir mes fils des pays lointains et mes filles de l'extrémité de la terre, tous ceux qui s'appellent de mon nom et que j'ai créés pour ma gloire, que j'ai formés et que j'ai faits. Qu'on fasse sortir le peuple aveugle qui a des yeux et les sourds qui ont des oreilles, que toutes les nations se rassemblent et que les peuples se réunissent. Qui d'entre eux a annoncé ces choses? Lesquels nous ont fait entendre les premières prédictions? Qu'ils produisent leurs témoins et établissent leurs droits, qu'on écoute et qu'on dise « c'est vrai ». Vous êtes mes témoins, dit l'Éternel, vous et mon serviteur que j'ai choisi, afin que vous le sachiez, que vous me croyiez et compreniez que c'est moi. Avant moi, il n'a point été formé de Dieu, et après moi, il n'y en aura point. C'est moi, moi qui suis l'Éternel, et hors moi, il n'y a point de sauveur. C'est moi qui ai annoncé, sauvé, prédit. Ce n'est point parmi vous un Dieu étranger. Vous êtes mes témoins, dit l'Éternel, c'est moi qui suis Dieu. Je le suis dès le commencement et nul ne délivre de ma main. J'agirai. Qui s'y opposera? Ainsi parle l'Éternel, votre Rédempteur, le Saint d'Israël. À cause de vous, j'envoie l'ennemi contre Babylone et je fais descendre tous les fuyards, même les Chaldéens, sur les navires dont ils tiraient gloire. Je suis l'Éternel, votre Saint, le Créateur d'Israël, votre Roi. Ainsi parle l'Éternel, qui fraya dans la mer un chemin, et dans les eaux puissantes un sentier, qui mit en campagne des chars et des chevaux, une armée et de vaillants guerriers, soudain couchés ensemble pour ne plus se relever, anéantis, éteints comme une mèche. Ne pensez plus aux événements passés, et ne considérez plus ce qui est ancien. Voici, je vais faire une chose nouvelle sur le point d'arriver. Ne la connaîtrez-vous pas? Je mettrai un chemin dans le désert et des fleuves dans la solitude. Les bêtes des champs me glorifieront, les chacals et les autruches, parce que j'aurai mis des eaux dans le désert, des fleuves dans la solitude, pour abreuver mon peuple, mon élu. Le peuple que je me suis formé publiera mes louanges. Et tu ne m'as pas invoqué, ô Jacob, car tu t'es lassé de moi, ô Israël. Tu ne m'as pas offert les brebis en holocauste, et tu ne m'as pas honoré par tes sacrifices. Je ne t'ai point tourmenté pour des offrandes, et je ne t'ai point fatigué pour de l'encens. Tu n'as pas à prix d'argent acheté pour moi des aromates, et tu ne m'as pas rassasié de la graisse de tes sacrifices. Mais tu m'as tourmenté par tes péchés, tu m'as fatigué par tes iniquités. C'est moi, moi qui efface tes transgressions pour l'amour de moi, et je ne me souviendrai plus de tes péchés. Réveille ma mémoire, plaidons ensemble, parle toi-même pour te justifier.
Ton premier père a péché et tes interprètes se sont rebellés contre moi. C'est pourquoi j'ai traité en profane les chefs du sanctuaire. J'ai livré Jacob à la destruction et Israël aux outrages. Ésaïe, chapitre 44. Écoute maintenant, ô Jacob, mon serviteur, ô Israël que j'ai choisi. Ainsi parle l'Éternel qui t'a fait et qui t'a formé dès ta naissance, celui qui est ton soutien. Ne crains rien, mon serviteur Jacob, mon Israël que j'ai choisi, car je répandrai des eaux sur le sol altéré et des ruisseaux sur la terre desséchée. Je répandrai mon esprit sur ta race et ma bénédiction sur tes rejetons. Ils pousseront comme au milieu de l'herbe, comme les saules près des courants d'eau. Celui qui dira « Je suis à l'Éternel », celui-là se réclamera du nom de Jacob. Cet autre écrira de sa main « À l'Éternel » et prononcera avec amour le nom d'Israël. Ainsi parle l'Éternel, roi d'Israël et son Rédempteur, l'Éternel des armées. Je suis le premier et je suis le dernier, et hors moi il n'y a point de Dieu. Qui a comme moi fait des prédictions, qui le déclare et me le prouve, depuis que j'ai fondé le peuple ancien? Qu'ils annoncent l'avenir et ce qui doit arriver. N'ayez pas peur et ne tremblez pas. Ne te l'ai-je pas dès longtemps annoncé et déclaré? Vous êtes mes témoins. Y a-t-il un autre Dieu que moi? Il n'y a pas d'autre rocher, je n'en connais point. Ceux qui fabriquent des idoles ne sont tous que vanité, et leurs plus belles œuvres ne servent à rien. Elles le témoignent elles-mêmes. Elles n'ont ni la vue ni l'intelligence, afin qu'ils soient dans la confusion. Qui est-ce qui fabrique un dieu ou font une idole pour n'en retirer aucune utilité? Voici, tous ceux qui y travaillent seront confondus et les ouvriers ne sont que des hommes. Qu'ils se réunissent tous, qu'ils se présentent et tous ensemble ils seront tremblants et couverts de honte. Le forgeron fait une hache, il travaille avec le charbon et il la façonne à coups de marteau. Il la forge d'un bras vigoureux. Mais a-t-il faim, le voilà sans force. Ne boit-il pas d'eau, le voilà épuisé. Le charpentier, étend le cordeau, fait un tracé au crayon, façonne le bois avec un couteau et marque ses dimensions avec le compas, et il produit une figure d'homme, une belle forme humaine, pour qu'elle habite dans une maison. Il se coupe des cèdres, il prend des rouvres et des chênes et fait un choix parmi les arbres de la forêt. Il plante des pins et la pluie les fait croître. Ces arbres servent à l'homme pour brûler. Il en prend et il se chauffe. Il y met aussi le feu pour cuire du pain. Et il en fait également un dieu qu'il adore. Il en fait une idole devant laquelle il se prosterne. Il brûle au feu la moitié de son bois. Avec cette moitié, il cuit de la viande. Il apprête un rôti et se rassasie. Il se chauffe aussi et dit « Ah ah, je me chauffe, je vois la flamme, et avec le reste il fait un dieu, son idole. Il se prosterne devant elle, il l'adore, il l'invoque, et s'écrie « Sauve-moi, car tu es mon Dieu ». Ils n'ont ni intelligence ni entendement, car on leur a fermé les yeux pour qu'ils ne voient point, et le cœur pour qu'ils ne comprennent point. Il ne rentre pas en lui-même et il n'a ni intelligence ni bon sens pour dire « J'en ai brûlé une moitié au feu, j'ai cuit du pain sur les charbons, j'ai rôti de la viande et je l'ai mangé, et avec le reste, je ferais une abomination, je me prosternerais devant un morceau de bois ?» Il se repaît de cendres, son cœur abusé l'égare, et il ne sauvera point son âme et ne dira point « N'est-ce pas du mensonge que j'ai dans ma main ? Souviens-toi de ces choses, ô Jacob, ô Israël, car tu es mon serviteur. Je t'ai formé, tu es mon serviteur. Israël, je ne t'oublierai pas. J'efface tes transgressions comme un nuage et tes péchés comme une nuée. Reviens à moi, car je t'ai racheté. Cieux, réjouissez-vous, car l'Éternel a agi. Profondeur de la terre, retentissez d'allégresse.
montagnes, éclatez en cris de joie, vous aussi, forêts, avec tous vos arbres, car l'Éternel a racheté Jacob, il a manifesté sa gloire en Israël. Ainsi parle l'Éternel, ton Rédempteur, celui qui t'a formé dès ta naissance. Moi, l'Éternel, j'ai fait toutes choses. Seul j'ai déployé les cieux, seul j'ai étendu la terre. J'anéantis les signes des prophètes de mensonges, et je proclame insensés les devins. Je fais reculer les sages et je tourne leur science en folie. Je confirme la parole de mon serviteur et j'accomplis ce que prédisent mes envoyés. Je dis de Jérusalem, elle sera habitée, et des villes de Juda, elles seront rebâties. Et je relèverai leurs ruines. Je dis à l'abîme, dessèche-toi, je tarirai tes fleuves. Je dis de Cyrus, il est mon berger, et il accomplira toute ma volonté. Il dira de Jérusalem, qu'elle soit rebâtie, et du temple, qu'il soit fondé. Ésaïe, chapitre 45. Ainsi parle l'Éternel à son oint, à Cyrus, qu'il tient par la main, pour terrasser les nations devant lui, et pour relâcher la ceinture des rois, pour lui ouvrir les portes, afin qu'elles ne soient plus fermées. Je marcherai devant toi, j'aplanirai les chemins montueux, je romprai les portes d'airain, et je briserai les verrous de fer. Je te donnerai des trésors cachés, des richesses enfouies, afin que tu saches que je suis l'Éternel qui t'appelle par ton nom, le Dieu d'Israël. Pour l'amour de mon serviteur Jacob et d'Israël mon élu, je t'ai appelé par ton nom. Je t'ai parlé avec bienveillance avant que tu ne me connusses. Je suis l'Éternel et il n'y en a point d'autre. Hors moi, il n'y a point de Dieu. Je t'ai saint avant que tu me connusses. C'est afin que l'on sache, du soleil levant au soleil couchant, que hors moi, il n'y a point de Dieu. Je suis l'Éternel et il n'y en a point d'autre. Je forme la lumière et je crée des ténèbres. Je donne la prospérité et je crée l'adversité. Moi, l'Éternel, je fais toutes ces choses que les cieux répondent d'en haut et que les nuées laissent couler la justice. Que la terre s'ouvre, que le salut y fructifie et qu'il en sorte à la fois la délivrance. Moi, l'Éternel, je crée ces choses. Malheur à qui conteste avec son Créateur. Vase parmi des vases de terre, l'argile, dit-elle à celui qui la façonne, que fais-tu? Et ton œuvre, il n'y a point de main? Malheur à qui dit à son père, pourquoi m'as-tu engendré? Et à sa mère, pourquoi m'as-tu enfanté? Ainsi parle l'Éternel, le Saint d'Israël et son Créateur. Veut-on me questionner sur l'avenir, me donner des ordres sur mes enfants et sur l'œuvre de mes mains? C'est moi qui ai fait la terre et qui sur elle ai créé l'homme. C'est moi, ce sont mes mains qui ont déployé les cieux, et c'est moi qui ai disposé toute leur armée. C'est moi qui ai suscité Cyrus dans ma justice, et j'aplanirai toutes ses voies. Il rebâtira ma ville et libérera mes captifs, sans rançon ni présent, dit l'Éternel des armées. Ainsi parle l'Éternel. Les gains de l'Égypte et les profits de l'Éthiopie et ceux des Sabéens à la taille élevée passeront chez toi et seront à toi. Ces peuples marcheront à ta suite, ils passeront enchaînés, ils se prosterneront devant toi et te diront en suppliant, « C'est auprès de toi seulement que se trouve Dieu, et il n'y a point d'autre Dieu que lui. Mais tu es un Dieu qui te cache, Dieu d'Israël, Sauveur. » Ils sont tous honteux et confus, ils s'en vont tous avec ignominie, les fabricants d'idoles. C'est par l'Éternel qu'Israël obtient le salut, un salut éternel. Vous ne serez ni honteux ni confus jusque dans l'éternité, car ainsi parle l'Éternel, le Créateur des cieux, le seul Dieu, qui a formé la terre, qui l'a faite et qui l'a affermie, qui l'a créée pour qu'elle ne fût pas déserte, qui l'a formée pour qu'elle fût habitée. Je suis l'Éternel et il n'y en a point d'autre. Je n'ai point parlé en cachette dans un lieu ténébreux de la terre. Je n'ai point dit à la postérité de Jacob, « Cherchez-moi vainement ». Moi, l'Éternel, je dis ce qui est vrai, je proclame ce qui est droit.
Assemblez-vous et venez, approchez ensemble, réchappez des nations. Ils n'ont point d'intelligence ceux qui portent leur idole de bois et qui invoquent un Dieu incapable de sauver. Déclarez-le et faites-les venir, qu'ils prennent conseil les uns des autres. Qui a prédit ces choses dès le commencement et depuis longtemps les a annoncées? N'est-ce pas moi, l'Éternel? Il n'y a point d'autre Dieu que moi. Je suis le seul Dieu juste et qui sauve. Tournez-vous vers moi et vous serez sauvés. Vous tous qui êtes aux extrémités de la terre, car je suis Dieu et il n'y en a point d'autre. Je le jure par moi-même, la vérité sort de ma bouche et ma parole ne sera point révoquée. Tout genou fléchira devant moi, toute langue jurera par moi. En l'Éternel seul, me dira-t-on, réside la justice et la force. À lui viendront pour être confondus tous ceux qui étaient irrités contre lui. Par l'Éternel seront justifiés et glorifiés tous les descendants d'Israël. Ésaïe, chapitre 46. Bel s'écroule, Nébo tombe. On met leurs idoles sur des animaux, sur des bêtes. Vous les portiez et les voilà chargés, devenus un fardeau pour l'animal fatigué. Ils sont tombés, ils se sont écroulés ensemble, ils ne peuvent sauver le fardeau et ils s'en vont eux-mêmes en captivité. Écoutez-moi, maison de Jacob, et vous tous, reste de la maison d'Israël, vous que j'ai pris à ma charge dès votre origine, que j'ai porté dès votre naissance jusqu'à votre vieillesse, je serai le même, jusqu'à votre vieillesse je vous soutiendrai. Je l'ai fait et je veux encore vous porter, vous soutenir et vous sauver. À qui me comparerez-vous pour le faire mon égal? À qui me ferez-vous ressembler pour que nous soyons semblables? Ils versent l'or de leur bourse et pèsent l'argent à la balance. Ils paient un orfèvre pour qu'il en fasse un dieu, et ils adorent et se prosternent. Ils le portent, ils le chargent sur l'épaule, ils le mettent en place, et il y reste. Il ne bouge pas de sa place. Puis on crie vers lui, mais il ne répond pas. Il ne sauve pas de la détresse. Souvenez-vous de ces choses et soyez des hommes, pécheurs, rentrez en vous-même. Souvenez-vous de ce qui s'est passé dès les temps anciens, car je suis Dieu et il n'y en a point d'autre. Je suis Dieu et nul n'est semblable à moi. J'annonce dès le commencement ce qui doit arriver et longtemps d'avance ce qui n'est pas encore accompli. Je dis, mes arrêts subsisteront et j'exécuterai toute ma volonté. C'est moi qui appelle de l'Orient un oiseau de proie, d'une terre lointaine un homme pour accomplir mes desseins. Je l'ai dit et je le réaliserai. Je l'ai conçu et je l'exécuterai. Écoutez-moi, gens endurcis de cœur, ennemis de la droiture. Je fais approcher ma justice, elle n'est pas loin, et mon salut, il ne tardera pas. Je mettrai le salut en Sion et ma gloire à l'Israël.

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Et ça, il dit, nous serons comme des anges. 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Avant même qu'on entreprenne quoi que ce soit dans la vie, c'est pour qu'on est spirituellement stable. 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

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C'est lui-même qui sauve l'humanité. 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
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Et tandis que l'apôtre Paul dit que ça que, par un seul juste, tous ont péché et sont privés de la gloire de Dieu. 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Est-ce que c'est vous qui parlez ou après répétons bagaille plusieurs fois ou bien est-ce que la dimension de l'esprit en dedans? OK, la dimension de l'esprit en dedans. Ah, parce que dans Romains 8 verset 26, il dit l'esprit connaît nos faiblesses. Et il dit il intercède pour nous-mêmes. Ça veut dire que l'intercession, le niveau de la prière, ça sortit par l'esprit. Et deuxième bagaille pour que la tête encore la prière, c'est la foi.
Parce que Jésus-Christ dit, tout ce que vous demandez par la foi, en mon nom, ça signifie que sachez que vous le recevrez. 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
1: 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Il arrivait à Jéricho, et lorsque Jésus en sortit avec ses disciples, et une assez grande foule le fit Timée, Bartimée, mendiant aveugle, était assis au bord du chemin. Il entendit que c'était Jésus de Nazareth. Il se mit à crier, « Fils de David, Jésus, aie pitié de moi. » Amen. 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Alléluia, que les justes crient, l'Éternel les entend. 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Un aveugle assis sur le bord du chemin. 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C'était pas un aveugle né. Bartimée l'est aveugle. Peut-être une maladie, on ne sait pas. Mais la Bible décrit que Bartimée était un homme qui était vu les déjà. Alors donc, on ne sait pas si c'est vieillissement, on ne sait pas. Mais tout ce qu'on peut dire. Que c'est là que Jésus va dire, les retrouver la vue. Alléluia. Alors, donc, Bartimée t'a demandé. Et nous voyons la bonne description. Et puis, il était au manteau sous lui. Et le manteau, là, c'était point de repère, Bartimée. 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Dieu est omniscient, omniprésent. Il voit partout, il connaît tes besoins, il connaît tes situations, alléluia. Peut-être tu vas faire comme Batimé, tu vas crier plus fort, dire Jésus, aie pitié de moi, de mes situations, de mes problèmes, alléluia, de cette vie que je vis quotidiennement, rien ne change pour moi. 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C'est Jésus de Nazareth était certainement le Messie. C'est ça que Batimé peut dire. C'est Jésus, et effectivement, c'était le Messie, et c'était clair, c'était le Messie. Et ce fils de David attendu depuis longtemps, n'est-ce pas? Alléluia, n'était-il pas né à Bethléem, ce Jésus-là? N'était-il pas ce moment en chemin pour montrer à Jérusalem, ville du grand roi? Alléluia, et voilà Bartimée apprend que dans la tour, dans la foule qui passe devant lui, se trouve effectivement ce Jésus de Nazareth dont tout le monde parle. Alléluia. Sentant profondément la pauvreté, sa misère, il crie et pleure la pitié. Pitié de la pauvre fille de la fille, pitié de la porte de Jéricho, pitié de la ville bâtie par Josué, pitié de la veuve Bartimée, pitié de cette maladie qui est au corps ce qu'a porté. Alléluia, gloire à Dieu. Alléluia, comme il y en avait eu pour Rahab, la prostituée, pitié pour sa cécité. Alléluia. Oh God, merci Seigneur. Il incite, son cri domine le bruit de la foule, d'autant plus fort. Alléluia, qu'on essaie de la faire taire. Aussitôt, il a tiré la compassion du Seigneur. Pendant que la foule a besoin de sa main bouchou, il t'a même mis tes bagages en bouche pour ne pas dire, pour ne pas crier. Alléluia, mais crier plus fort. Pour attirer. Et attention, mon Dieu. L'attirer. Et d'ailleurs, Jésus lui-même, il est un Dieu plein de compassion, un Dieu plein d'amour. Alléluia. Il y a des gens qui disent, mais si Jésus a plein de compassion, pour qui ça lui quitte un tel aller? Pour qui ça lui quitte somme n'aller? Pour qui ça lui quitte femme n'aller? Mais Jésus lui-même, alléluia, il fait tout ce qu'il veut dans sa volonté. Mais c'est pas parce que Jésus n'est pas capable de guérir. Il a un plan parfait pour chacun de nous, mais quand on crie à lui, il répond. Peu importe la manière qu'il répond. Bien-aimé, il y a des fois qu'on prie Jésus pour longtemps. Tu vas dire, j'ai perdu mon combat, j'ai perdu tout ce que j'aimerais avoir dans le Seigneur. Tu n'as rien perdu. La Bible dit, non, dans le livre d'Apocalypse, la prière des justes, l'innocent son soir devant l'Éternel. Il n'y a aucune prière qui va jamais de valeur devant mon Dieu. M'a tourné encore. Pas qu'il n'y a aucune prière qui va de valeur devant mon Dieu. Nous avons au témoignage récemment, pas si longtemps, le jeune garçon qui a fait mauvais coup. Il fait mauvais coup. Maman, c'est ton chrétienne. Alléluia. Donc, il est venu, jeune maman, et maman devine convertie, bien entendu. Il fait tout mauvais coup. Il rejette, il arrête, il fait prison. Et l'échanger l'ouclisté infernal. N'a passé vite à témoignage pour nous capables de continuer avec vous. Et prier maman. Maman était toujours à prier sous genou. Oh, que maman vient de mourir. Hein? Maman mourit. Pendant maman mourit, on t'a dit ça fini. Parce que, alléluia, maman pas été en ouais, réussite petite lit. Et bien, on connaît. Bon Dieu changer la vie, jeune garçon ça. Et jeune garçon ça cougné, t'a prêché l'évangile. Cela veut dire prier, pas jamais fini. Même si maman mourit, alors prier, bon Dieu t'a fait devant mon Dieu, il a agi. Bien aimé dans le Seigneur, est-ce qu'on a compris une valeur Jésus l'a servi? Alléluia. Et fait que David dit qu'on est juste un cri. Alléluia, l'Éternel entend. Et puis il dit la prière servante du juste. Et alléluia, une grande efficacité. Alléluia. Pas découragé, au contraire, persévérer toujours. Alléluia. Une première fois, tu n'entends pas. Une deuxième fois, tu n'entends pas. Une troisième fois, on attendait jusqu'à ce que Jésus réponde nous. Et Bartimée lui-même, il n'a pas lâché prise. Malgré la foule là qui sortie pour dévorer, mais il n'a pas lâché prise. Il était persévéré parce qu'il attendait ce Jésus-là, le Messie qui vient. Le Messie vient pour délivrer, pour sauver, pour donner la guérison. Moi aussi, je veux goûter ce Messie-là. Parce que le Messie n'est pas venu pour juste une personne. Il est venu pour tout le monde. Alors moi aussi, je veux goûter. Alors Jésus, c'est pour toi. Jésus n'est pas seulement le Jésus d'une groupe individu. Alors si Jésus lui-même était pour un groupe individu, moi-même, avoir pas bien accès avec. C'est millionnaire seulement qui a bien accès. Même bien accès avec ce Jésus. Alors pourquoi pas que je ne vais pas crier dans ce pied de Jésus. Même si les gens te critiquent, même si on regarde. Donc, comme il est très ignorant, moi qui pas de classe, mais moi, qui ça m'a cherché dans Jésus, même si on garde, alléluia, on garde sous apparence, je m'en fous. Moi-même, là, on m'a pris sous affaire, on m'a réglé business avec Jésus, je ne parle en rien, depuis c'est là, le Saint-Esprit veut saisir, moi, je ne pas de côté mien, je ne pas de côté mien, je s'en fous, mais juge-moi autant que tu veux, parce que je connais moi-même, alléluia, je connais qui ça m'a cherché dans Jésus. Qui s'amient en Christ. Amen. Gloire à Jésus. Alléluia. Mais auparavant, on entend celui qui appelait si fort ces mots, lève-toi. Il t'appelle. Au côté de sa plus belle, bon courage, lève-toi, il t'appelle. Merveilleux de la grâce, l'ange de Dieu avec, alléluia, avec ses compassions. Et donc, côté le petit bâtiment élevé, et toutes les passants de Jéricho, toutes passants, excuse-moi, toutes passants qui ont murmuré, alléluia. Alors, le fils de Timée est appelé dans la présence de celui qui humble, fils de l'homme et seigneur de toute la terre. Il est invité à présenter lui-même sa requête au pied de même du fils de David et du Seigneur. En obéissant, Bartimée quitte sa posture de mendiant et Jésus lui dit, Jésus t'a dit qu'il s'en voulait. Il dit, je veux retrouver la vue. Et il était vraiment, il était joindre. Et Jésus t'a fait loin. Et la Bible dit, il jette loin son vêtement. Et c'est ceci que l'aveugle nous en sait aujourd'hui. Peu importe ce que ce vêtement ait pu être, alléluia, un haillon ou robe précieuse, ou que Bartimée ait pensé que ce qui était bon, mendier au bord de la route ne conviendrait pas de la présence du roi. C'est renoncement qui est la leçon à apprendre. En fait, le mendiant était très anxieux d'obéir à l'ordre royal. On le voit à la manière dont il se lève. De bord, c'est... Alléluia! Alléluia! On a vu comment il a réagi. Jésus t'a balé la vue. Jésus t'a balé la vue. Et ça que fait nous parlons de manteau. Il t'a jeté manteau, il était content. Parce que manteau, c'est ton point de retard pour lui-même. Tout quoi qu'il passait, il sentit que manteau à lui-même, c'est que comme si, il est capable de vivre au chien guide-lui. Amen. Alors, donc, mais qui ça, Jésus fait, Jésus t'a balé la vue. Il renonce soi-même à l'essentiel. Nous parlons de manteau maintenant. Le renoncement à soi-même est essentiel si l'on veut être véritablement dévoué à Christ, être crucifié à Christ. Selon Galates 2, verset 20, il ne va pas sans douleur. Comme Paul, nous avons besoin de la miséricorde du Seigneur pour être trouvé fidèle à ce qui est comme Bartimée. Crie à lui pour obtenir cette miséricorde de même. Alléluia. Message qui a été donné au bord de la route de Jéricho. Retiens, alléluia. Retentis encore. Bon courage. Lève-toi, il t'appelle. Oh, alléluia. Côté Bartimée a jeté loin son vêtement encore. Il se leva au pont. Et vint Jésus. Bartimée ne s'arrête pas. Poussé de son vêtement sous ses reins, il n'aura plus de liberté. Si Bartimée était gardé vêtement, ça veut dire qu'il n'y a pas de liberté. Et maintenant, Bartimée est libre. Lili pour le faire s'asseoir. Lili pour le guérir madame, ni encore. Lili pour le capable de travailler. Lili pour la côté vlé. Parce que c'était, alléluia, vision, c'était plus important pour lui-même. Parce que tel m'a pas de vision, il n'y a pas ouais. Et si tel, t'a demandé, ou n'y a pas demandé encore, pour voir tes papes couvrir encore. Parce que bon bagay bon Dieu fait pour lui. Alléluia. Mabzou, bon bagay bon Dieu fait pour vous, Matéen, qui capable de voler toute liberté dans la vie à tout ça bloqué. Ma prédio encore. Bon bagay bon Dieu a fait pour vous. Ou seul bagay seulement bon Dieu a fait pour vous. La mettez, alléluia. La débloquer tout ça bloqué dans la vie. Hein. Au nom de Jésus de Nazareth. Alléluia. Et alléluia. Il arrive parfois que même les vêtements qui nous semblent nécessaires nous empêchent d'obéir. Pour au commandement du Seigneur, une circonstance quelconque qui touche à nos aides, alléluia, à nos aides, à notre confort, pour être pour nous la robe ou du mendiant, ces choses peuvent sans doute varier beaucoup, mais quoi qu'il en soit, elles nous arrêtent. Celui qui se trouve assis au bord du chemin, tout dans la main pour recevoir une petite aumône, ne méprise pas son vieux manteau, alors qu'il souffre un vent froid dans d'autres, alléluia, tous sont mieux partagés. Il faut leur des vêtements et des fourrures. Alléluia. Et bon feu, et un bon chauffage, de belles maisons, des chauffeurs-ils, de gros revenus, des amis riches, avec quelles difficultés entreront-ils dans le royaume et viendront vers le roi. Mais, nous te voyons pauvres, mais riches, pauvres, combien souvent les affaires de cette vie nous empêche des superflus nécessaires, empêche nous empêcher, alléluia, pour nous capables de chercher bon Dieu plus. Nous gardons exemple, le jeune homme riche, et selon Luc 18, verset 22, richesse était entrée à elle. Alléluia. Parce que cet homme-là, il était dit Jésus, il suit tout commandement, il était dit, il a Jésus bon maître. Et puis il dit, pour soit le bon, Jésus, il dit, Jésus, il t'a posé une question, qu'il soit dit bon maître. Et puis il dit, parce que c'est un bon. Et puis il dit, qu'on sait que, qui ça le fait pour le jeune grand royaume ciel-là. Et puis il dit, qu'on sait que, Jésus explique elle, mais tant, mais ça vous suivre, comme précepte, les commandements. Et puis il dit, même sur tout, mais Jésus dit, mon gros bagaille, alléluia, mais renoncer, alléluia, vendre tout ça, gagner. Mais pourquoi Jésus était en travail pour être capable de boire qu'elle? Et c'est là que, malheureusement, et il t'a prouvé que lui, qu'elle t'a touché avec richesse lui, parce que la Bible dit qu'il t'a des richesses très importantes. Et bien aimé, Mathieu qui t'aime Dieu, pas quitter cœur, même si la richesse, dans, alléluia, c'est pour un bagage qui m'a mal vu. Non. Au contraire, notre Dieu est riche. Dieu lui-même, il est riche. La terre, il est sûr, toute bagaille qui s'est appartenue à l'Éternel. Et Dieu n'a pas de problème pour nous, ou riches. Ou d'ailleurs, nous, dans Christ, nous sommes supposés nous belles. Mais le problème, c'est que notre cœur ne soit pas attaché à qu'est-ce qu'on a. Que notre cœur attaché à notre Jésus, à notre Dieu. Alléluia. Donc, c'est ça ce matin. Moi, même si, ou j'ai une bénédiction, ou j'ai un miracle, mais tu t'attaches pas ton cœur avec la bénédiction, mais attache-toi à le royaume des cieux. Parce que Christ, lui-même, et alléluia, il n'est pas trop loin à venir. Il se verse sur ton âme parce que le temps est proche. La nuit est approchée. Alléluia. Ne pas t'attacher à des choses superflues de ce monde. Mais alléluia, notre maison est au ciel. Et ce matin, même que bâtiment était crié et ça qui était attaché, bâtiment, il était jeté là. Alléluia, il était joint de liberté. Et nous croyons que. Pensez écriture ça, il veut tout dire dans la vie des croyants maintenant. Il y a toute signification. Nous barons un petit bout de matin, parce que nous pas de temps devant nous. Avec ça, nous croyons que y a des bâtiments, assurément qu'à crier, l'éternel entend. Peu importe, c'est pour une âme, l'éternel entend. Peu importe, c'est pour maladie, l'éternel entend. Peu importe, c'est pour blocage, l'éternel entend. Peu importe, c'est pour mariage, l'éternel entend. Peu importe, c'est pour les enfants qui sont, alléluia, qui sont rebelles, l'éternel entend. Peu importe les difficultés, l'éternel entend. Il entend. Il n'est pas sourd. L'éternel entend le cri. Alléluia. Gloire à Jésus. Merci Seigneur. Nous allons terminer pour notre prière très vite. Alléluia. Gloire à Jésus. Merci Seigneur. Nous rendons un culte. Alléluia. Gloire à Jésus. Nous rendons gloire à notre Seigneur. Parce que Dieu nous entend. Alléluia. Nous sommes 119. Le verset 32 dit. Et je cours dans la voie de tes commandements, car tu élargis mon cœur. Alléluia. Gloire à Jésus. Si nous voulons suivre de près le chef de la foi, qui est aussi seul, qui mène à son accomplissement, il y a des fardeaux qu'il nous faut mettre de côté, ainsi que le péché qui nous enveloppe et si aisément. Hébreux 12, verset 1, 2, délivre ces chaînes. Nous courons et nous ne le faisons pas. Nous rendons, alléluia, nous rendons gloire à Dieu. Merci Seigneur pour parole. Alléluia. Jetons donc loin toutes les haillons inutiles de notre pénurie et allons au Seigneur pour recevoir un vêtement de louange au lieu de vêtements de deuil, au lieu de vêtements de cendre. Alléluia. Au lieu de vêtements de honte. Et quoi, vêtement qui était sous Timéa, il te signifie tout. Alléluia. Alors donc, nous allons tout jeter pour recevoir, alléluia, pour avoir, recevoir ce vêtement de louange au lieu d'un esprit abattu. Alléluia. Ésaïe 61, verset 3. Et aussi des directions continuellement pour notre service en le suivant dans le chemin où nous n'avons encore jamais marché. Que bon Dieu bénisse. Alléluia. Portion écrite sur ça et bénis, médite sur ça pour les cœurs qui nous écoutent ce matin. Alléluia. Merci Seigneur. Père des cieux, nous te rendons gloire. Nous te disons merci, Adonai. Notre Dieu reçoit l'adoration, reçoit l'élévation, que ma prière monte sur toi comme un parfum de bonne odeur. Merci, Père, d'avoir veillé sur notre âme jusqu'à ce jour. Merci, Seigneur, d'avoir délivré de la puissance des ténèbres. Merci, Seigneur, d'avoir ouvert les yeux des aveugles. Alléluia, de nous redonner la vue. Merci, Seigneur, de nous avoir restauré notre âme, restauré des cœurs abattus, des cœurs qui sont en deuil, là où il y a le deuil, tu as mis la joie. Alléluia, tu as mis la joie, la paix, dans le nom de Jésus de Nazareth. Alléluia. Merci Seigneur de nous garder à l'ombre de tes ailes, dans la sécurité de notre demeure. Merci pour tous ceux que, alléluia, de la maison et les auditeurs, auditrices de la radio Emmanuel, alléluia, qui nous écoutent. Merci pour tout ce don que tu as fait à travers cette œuvre, alléluia. Oh, l'œuvre que tu as commencé à la croix, que tu vas le rendre parfait dans le nom de Jésus, pour tous ceux qui nous entendent, qui nous écoutent, et ce matin, oh Dieu, pour la provision, la providence, la grâce de ton amour, de ta miséricorde inaltérable, tu réponds, alléluia, sur nous, selon ton immense bonté. Je te loue parce que tu es l'unique Dieu, le véritable, le Saint d'Israël, vivant, qu'il n'y a point d'égal, ni rien de comparable. Je t'adore parce que nul, oh Dieu, n'est digne d'être honoré, ni adoré, si ce n'est que toi. À toi seul revient la gloire, la puissance, la majesté, l'honneur, l'exaltation suprême au nom de Jésus. Et maintenant, Seigneur, nous liez tout démon qui attaquait prière-nous maintenant, qui attaquait la Dieu maintenant, qui attaquait pasteur-nous maintenant, qui attaquait les gens de la Dieu Emmanuel maintenant, de le nom de Jésus. Nous programmer toute planification, tout calendrier de ténèbres contre famille Radio Emmanuel, contre nous. Nous déprogrammer tout accident, tout malheur, toute mauvaise nouvelle, toute tragédie, tout empoisonnement, tout kidnapping, toute mort précoce, dans le nom de Jésus. Et nous appliquer le sang de Jésus sur les portes, nous, sur les maisons, nous, sur l'église, nous, sur famille, nous, sur machine, nous, dans l'école petite, nous, notre travail, nous. Nous déclarer par la puissance du Saint-Esprit que l'ange de la mort, l'ange de la destruction ne pourra pas pénétrer dans notre maison, autour de nous, au nom de Jésus. Alléluia. Que l'ange, alléluia, que tout ennemi, visible et invisible, voit le sang de Jésus sous nous, au nom de Jésus. Alléluia. Que la voix du sang de Jésus qui ordonne ne touche pas à nos reins, au nom de Jésus. Je déclare, selon Jérémie 10, 11, que les dieux qui n'ont pas fait des cieux à la terre disparaissent de notre territoire, disparaissent de notre maison, disparaître autour de tous ceux qui nous écoutent ce matin, de loin ou de près, au nom de Jésus, disparaître de nos affaires, disparaître de notre ministère, disparaître de nos finances, disparaître de notre santé, au nom de Jésus, alléluia, agenda vaca, agenda démon, contre vie, la Dieu Emmanuel, contre petite nous, contre famille nous, contre prospérité nous, avorter, au nom de Jésus de Nazareth. Alléluia. Porte septembre, élevez vos lettres. Que le roi de gloire fasse son entrée. Qui est donc le roi de gloire? L'éternel des armées. Tout Pharaon, tout Goliath, tout Hérode, qui retenu miracle et patron de Dieu Emmanuel, qui retenu témoignage, depuis l'année a commencé jusqu'à maintenant, nous déclarer liberté et pour le mourir, pour le détruire par le feu, au nom de Jésus. C'est pour le témoigner, grand bon Dieu. C'est pour le témoigner de la magnificence de Dieu. Nous disons, mon Dieu, merci. Nous te rendons gloire, Seigneur. Au nom de Jésus, amen. Pasteur, mon Dieu.

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Psaume 91 dit, celui qui demeure sur l'abri du Très-Haut repose à l'ombre du Tout-Puissant. 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

Matthieu chapitre 14, à partir du verset 22. Matthieu 14, à partir du verset 22. Aussitôt après, il obligea les disciples à monter dans la barque et à passer avant lui de l'autre côté, pendant qu'il renverrait la foule. Quand il l'eut renvoyé, il monta sur la montagne pour prier à l'écart, et comme le soir était venu, il était là seul. La barque, déjà au milieu de la mer, était battue par le flot, car le vent était contraire. À la quatrième veille de la nuit, Jésus alla vers eux, marchant sur la mer. Quand les disciples le virent marcher sur la mer, ils furent troublés et dirent: c'est un fantôme. Et dans leur frayeur, ils poussèrent des cris. Jésus leur dit aussitôt: rassurez-vous, c'est moi, n'ayez pas peur. Puis elle lui répondit: Seigneur, si c'est toi, ordonne que j'aille avec toi sur les eaux. Et il dit: viens. Pierre sortit de la barque et marcha sur les eaux pour aller vers Jésus. Mais voyant que le vent était fort, il eut peur. Et comme il commençait à s'enfoncer, il s'écria: Seigneur, sauve-moi. Aussitôt Jésus étendit la main, le saisit et lui dit: homme de peu de foi, pourquoi as-tu douté? Et ils montèrent dans la barque et le vent cessa. Ceux qui étaient dans la barque vinrent se prosterner devant Jésus et dirent: tu es véritablement le Fils de Dieu. Après avoir traversé la mer, ils vinrent dans le pays des Génézarets. Les gens de ce lieu, ayant reconnu Jésus, envoyèrent des messages dans tous les environs et on lui amena tous les malades. Ils le prièrent de leur permettre seulement de toucher le bord de son vêtement, et tous ceux qui le touchèrent furent péris. 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
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La barque était abattue par le flot au beau milieu de la mer, car le vent était contraire. 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
quel que soit la circonstance que mon Dieu capable. Pas plein. Pas plein, Mathieu. Mon Dieu a une intervention qu'il a fait. Mon Dieu a un miracle qu'il a fait, Mathieu. L'ennemi n'a pas un pouvoir pour le faire salver. Parce que Jésus-Christ a tangé toute bagaille sous contrôle. Eh bien, lorsque la barque était abattue par les flots, car le vent était contraire, je dis à la quatrième veille de la nuit. Moi, par exemple, quatrième veille de la nuit, c'est la dernière veille. Ok, c'est 3h du matin à 6h du matin. D'ailleurs, regardez pour eux, c'est que ces hommes, ils étaient plus que 12 heures de temps sous la mer. Parce que si Jésus-Christ renvoyait foule là le jour, et le soir était venu, c'est visible, comme ça, pour les Juifs, le soir c'est 6 heures du matin, 6 heures du soir, 10. 6 heures du soir arrivé, le soir était venu. Si je dis à la quatrième veille de la nuit, c'est qu'il n'est guéri au moins à 12 heures du temps. Il y a bramé. Jésus-Christ quitté pour continuer. Hein, Mathieu? L'ennemi a gagné parce que bon Dieu a abandonné. Parce que pour tout le temps, ça, bon Dieu a venu, il n'est pas venu. Vous frappez par les circonstances, ça et là. L'ennemi a pensé que bon Dieu a abandonné. Bon Dieu n'a pas abandonné, non, frère. Bon Dieu a tout le bagage en bas pouvoir. Il a tout le bagage en bas capacité. Vous avez besoin pour faire bon Dieu confiance. Vous dites, en toutes ces choses, nous sommes plus que vainqueurs par Jésus qui nous a aimés. En toutes ces choses, nous sommes plus que vainqueurs par Jésus qui nous a aimés. Eh bien, frère Maxime, dans le Seigneur, je ne sais pas si matin. Mais ça, c'est pour vous. Vous vous sentez abandonné. Bon Dieu, j'ai dit un mot. Et puis jusqu'à présent, vous avez un mot, ça n'a pas qu'on a accompli. Vous vous sentez bouleversé en dedans. Eh bien, 12 ans de temps, ça, qui n'est que fait sur la mer. Et comme c'est 12 ans, parce que Jésus-Christ n'est pas là. Et n'est-ce depuis Jésus-Christ n'est pas là. N'est-ce que tout n'est des bébés, il va jamais faire rien pour contre eux. Rien. N'est-ce que montre qu'il y a une manifestation de dépendance totale. Tout ça, il y a besoin, c'est que Christ y aller. Tout ça pour faire, c'est Christ qui fait pour contre eux. Il va jamais investir personnellement dans quoi que ce soit que Jésus a fait. Parce qu'il compte sur Christ. C'est normal. Parce que leur dépend de Dieu, et va où qu'a fait, c'est bon Dieu qu'a fait. Mais maintenant, mais avant de dire que les gens là, ça prend plus de temps côté pensée. Le Christ est venu pour même vous penser, ça prend 5 minutes, 10 minutes, 1 jour, 2 jours, 1 an ou 2 ans. Mais ça fait des années que ça a passé, et puis qu'on y a un moment d'interrogation. Un moment d'interrogation. Levez-moi, Mathieu. Jésus n'a jamais arrêté. Le Saint-Esprit n'a jamais arrêté. Ce qu'il dit de sa bouche, sa main l'accomplira. 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Ménopause pas de rapport avec mon Dieu. Parce que c'est lui qui nous a fait. C'est bon Dieu qui a créé. Il n'y a pas de niveau que... même si on a ménopause à 40, on a ménopause à 60 ans. Ah, et bon, question d'âge. C'est une question de ça, bon Dieu dit. La tête pas, on dit, maman, je me pose à 40 ans. 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Quand des bagages, ça va aller. 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Quel que soit ça, bon Dieu te dit. Pas garder ça qu'à privé, mais garder qui Jean bon Dieu en contrôle de la situation. Et bien maintenant, capable de faire une femme que bon Dieu te fait. 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
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Et on le fait marcher pour l'autre monde, il va marcher pour. Et parce que bon Dieu voulait, pour le faire d'une autre façon ensemble avec vous. Bon Dieu voulait faire d'une autre façon ensemble avec vous. Fais bon Dieu confiance. 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Et demandez bon Dieu pour le déposer en petit. Pas dit que j'ai 40 ans, pas dit que j'ai 42 ans, 44 ans. 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Et puis, on va connaître, dans le pays ici, il y a un âge qui est arrivé. 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Vous avez un problème de santé. Deuxièmement, vous avez une difficulté pour pousser le monde. Parce que l'âge qui est arrivé, vous n'avez pas assez de force pour pousser le monde. Ah, c'est déclaration, docteur, mais ce n'est pas ça, bon Dieu dit. Mais demain, souvent, tout matin. 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Est-ce que vous voulez dire ça avec Mathieu? 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On va descendre une dernière fois. Pendant que Saint-Esprit t'en descendit, et puis c'est l'esprit a fait une intervention spéciale. J'ai avec moi tel nom. Je dis à Mrelo à l'existence dans votre main. Il m'a pas couché après 9 mois. Il est bon, je fais une intervention spéciale. 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La droite de l'Éternel manifeste sa puissance. La droite de l'Éternel est élevée. L'esprit de la mort. L'esprit de la maladie. Maintenant, au nom de Jésus-Christ, moi chasse dehors. 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

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On dit ça avec moi. 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Maintenant, au nom de Jésus-Christ, moi chassé dehors. Louez l'Éternel, car il est bon. Car sa miséricorde, tu as toujours. 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Le Saint-Esprit, puis il faut passer. Alors, dis matin, au nom de Jésus-Christ, quel que soit le problème, moi, je gagne au niveau de matrice. Moi. Maintenant, au nom de Jésus-Christ, moi, je décrète guérison. Gloire à Jésus. Et dernier.

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Eh bien, c'est que Mathieu, on va vous marier. Mais est-ce que mariage, son maladie, qu'il est pas une maladie, mais ça pourrait prendre connaissance que vous voulez, Mathieu. Mais mal que vous voulez, mais ça va arriver. Ça veut dire que ça m'a demandé une intervention divine. Ah, ça m'a demandé une intervention divine. Dis ça avec moi, dis Mathieu, au nom de Jésus. Quel que soit côté partenaire de vie, moi, quel que soit côté, âme, ah, dis Mathieu, au nom de Jésus. Quel que soit côté, âme, moi, pour me faire la vie. Moi, relève à l'existence. Maintenant, moi, prophétise sur la vie. Moi, rencontrer Amsem. Moi, rencontrer Moun comme supposé marier. Moi, décréter mariage. 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Bon, j'ai un contrôle sur lui. 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Au nom de Jésus-Christ de Nazareth. Et quelle que soit façon, moi, j'ai été infecté au niveau des gencives. Quelle que soit façon, moi, j'ai été infecté au niveau des gencives. Maintenant. Au nom de Jésus-Christ, moi chassé dehors. 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Je vais dire son dernier frère matin. L'ennemi en cas qu'on est que Christ. Il est en contrôle de toutes circonstances. Il a un pouvoir pour le faire et le faire. Il n'y a pas de monde qui a bloqué l'action Christ matin. Il dit ça avec dit matin. Quelle que soit façon. Dans quelle que soit façon, moi j'ai été infecté dans les gencives. Quel que soit virus, il a attaqué les gencives au matin. Au nom de Jésus-Christ, moi j'ai chassé dehors. Il y a un monde qui a écouté le matin. Il y a l'esprit de suicide. Il y a l'esprit de suicide parce que, ouais. Tout changement temps et me fait dans la vie où il paraît impossible. Tout son temps et me gagne où elle paraît impossible. Gloire à Jésus. Mettez mon sous tête matin. Mauvais esprit suicide, ça c'est pour le disparaître. Mauvais esprit suicide, ça c'est pour l'aller matin. Mettez mon souffrant. Gloire à Jésus. Bye, bon Dieu, grand sac, madame. Dis-moi, Dieu, merci. Et demain, souffrant, Mathieu, croyant que bon Dieu a fait une intervention spéciale. Dis ça avec Mathieu. Au nom de Jésus-Christ de Nazareth. L'esprit suicide. Quel que soit ça que ta cause qu'on manifeste, Mathieu. Quel que soit ça que t'as permettre, montrer dans l'esprit. Maintenant, au nom de Jésus-Christ, moi chassé dehors. Gloire à Jésus. Gloire à Jésus. Chassez l'esprit suicide matin. L'esprit de dépression sévère.
l'esprit de suicide. Parce que y a un monde qui a écouté la matière. Ou bien l'aide de déportation la main. Ou dit, vous préférez mourir ici que vous mourir en Haïti. Ou dit, vous préférez mourir de la mort d'ici que vous mourir avec la mort grand goût en Haïti. Mais pour quelle raison vous avancez la mort? Pour quelle raison vous avancez la mort? Est-ce que bon Dieu te dit, vous allez mourir? Mais bien aimé dans le Seigneur, maintenant, puis quand nous avons avancé des choses qui passent dans mon Dieu, la mort passe sortie de Dieu. Depuis où nous passons de la mort, et bien de Dieu qu'il sortit. Et l'ennemi a semé une semence dans la vie en conséquence. Et depuis où l'esprit de la mort vient dans la pensée, vous voyez, bagaille pour faire, c'est retirer dans l'immédiat pour qui ça? Parce que c'est une semence qu'il y a. Son semence qui est lieu pour le cas de tuyau. Disant ça, maintenant, pendant que le Saint-Esprit a fait une intervention spéciale, l'esprit la mort, mauvais esprit suicide, maintenant, au nom de Jésus-Christ, moi chasse dehors. Je vais le dire une dernière fois. Quelle que soit forme, l'esprit de suicide qu'on gagne maintenant, Jésus, puis il faut passer. Disons ça avec moi pendant mon Dieu a fait une intervention spéciale. Des mauvais esprits suicides. Maintenant, quelque soit façon, on va manifester. Maintenant, au nom de Jésus-Christ, moi je chasse dehors. Bah, bon Dieu, grand sang, maintenant. Bah, dis bon Dieu, merci. 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Il y a un monde qui a écouté le matin qui a un problème. Au niveau des chevilles et au niveau des genoux. C'est-à-dire, vous sentez que des genoux arrivent dans la cheville, il y a une faiblesse qui existe. Des genoux à cheville, il y a une faiblesse. Vous avez tellement senti ça très, tellement fort. Vous avez des interrogations à poser à vous-même personnellement. C'est bon Dieu que nous puissions ce matin. Et lui-même qui compte guérir. Et lui qui a pouvoir, c'est lui qui a autorité. Vous avez demandé, est-ce que c'est pas un problème Zoko gagné qui ça permet que la situation ça. Mais demain, matin, sous, bah, qu'on est côté, vous voulez mettre sous cheville, sous genou, bien sûr. Sous pied ou, quel que soit côté à mettre le matin, il y a un courant spécial qui a sorti dans le ciel, qui a traversé pied et qui a permis, dans n'importe quelle condition, situation, ça a été, bon diable, la victoire. Disons ensemble, pendant que bon diable fait intervention, a dit au nom de Jésus-Christ Nazareth, quelle que soit façon, l'ennemi a été affecté maintenant. Au niveau des pieds. On a décrété maintenant guérison. Passez bien au matin. Et m'a demandé pour le faire une intervention spéciale. Parce que l'or chita maintenant. L'or chita. Vous connaissez, c'est comme si il y a une veine qui a prédit là-dedans. Et veine a créé une sorte de douleur. Passez bien au matin. Mandez que Saint-Esprit fasse une intervention spéciale. Passez mon matin, dis matin, au nom de Jésus. Problème au niveau des pieds. Maintenant, au nom de Jésus-Christ, moi chasseur dehors. Gloire à Jésus. Gloire au Saint-Esprit de Dieu. Louez l'Éternel car il est bon, car sa miséricorde dure à toujours. Louez l'Éternel car il est bon, car sa miséricorde dure à toujours. Je vais le dire avec moi une dernière fois. Et bien après ça, testez Pierre pour voir si ça marche bien. Faiblesse ou consenti au niveau de Pierre. Tellement d'a questionné, Zo, ou a dit est-ce qu'il n'y a pas de problème.

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Adi matin. Au nom de Jésus-Christ Nazareth. Problème au niveau des pieds. Quelle que soit la façon qu'on manifeste. Au nom de Jésus-Christ, moi chasseur dehors. 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Louez l'Éternel car il est bon, car sa miséricorde dure à toujours. 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Levez mon bail, bon Dieu, grand sac, moi. 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Pendant que bon Dieu a fait intervention spéciale. N'après tout, on est dans le texte encore. Je dis là-bas, je dis quand les disciples, je dis à la quatrième veille de la nuit, Jésus alla vers eux marchant sur la mer. À la quatrième veille de la nuit, Jésus alla vers eux marchant sur la mer. C'est que les guillotines étaient bien calmes. Il va connaître que j'ai la vie à ta peine et aller. Et puis Jésus-Christ a marché sur la mer. Moi, mais le fait que le texte a dit, Jésus marchant sur la mer. Jésus a marché sur la mer. La mer, c'est pas un côté monde marcher. La mer, la Bible dit, tout corps plonge dans un liquide. La Bible dit, depuis son corps calé dans le liquide, il faut plonger là-dedans. Mais il dit, Jésus-Christ a marché sur la mer. Ça, c'est le premier miracle. Il dit, quand les disciples virent marcher sur la mer, ils furent troublés. Ils dirent, c'est un fantôme. Dans leur frayeur, ils poussèrent des cris. Et ça, c'est dimension tout le monde. Lorsque délivrance est presque arrivée, c'est laissé ou plus bouleversé, tracassé. Tout, alors, selon la Bible, si mal et selon ça, la Bible dit, toutes les ventes à souffler, n'est que te semblait que tu es calme. Mais immédiatement, il y a Christ qui s'approche sur la mer. Il poussait des cris. Il dit dans leur frayeur, ils poussèrent des cris. Il dit c'est un fantôme. Et toujours comme ça. Là où est bon Dieu, pas faire une intervention pour vous-même. Si bon Dieu t'a gardé sa capsule dans la bouche. Si bon Dieu t'a gardé le comportement. Soit bon Dieu t'a repoussé le miracle, ou bien t'as simplement. Il va faire encore. Et toujours comme ça, il aurait aimé dire ça. Là où elle prend le fait jour, il fait plus nuit. Il fait plus noir. Et même maintenant, peut-être qu'il y a un monde qui a poussé des cris. Peut-être qu'il y a un monde qui voit que. Il y a un peu de monde comme là, qui voit au lieu de livrer, c'est un fantôme. Parce que Jésus-Christ n'a pas un rapport du tout avec fantôme. Mais la frayeur, là, animé par la peur. Tout bagaille de forme du vent. Et un seul bagaille qui me connaît, bon Dieu connaît les nous capables et les nous pas capables. Et c'est pour une des raisons, Mathieu. Moi-même qui couche, qui a coutume, qui brèche ensemble avec moi, le Saint-Esprit dit pour me dire que ça que, ou pas besoin de peur. Ou pas besoin de peur. Et bon fantôme, et bon cancer. Ou pas besoin de peur. Sors avec Vinna Pansou, la chasse-le dans l'immédiat. C'est de livrer ce qui arrive. Et chaque fois, la situation est beaucoup plus difficile. Et victoire qu'on peut recevoir. Et chaque fois, la situation paraît très difficile. Ou pas besoin de peur. Alléluia. Avant Jésus-Christ de marcher, n'est-ce que tu as bien propre. Mais immédiatement, Christ a venu, il a poussé des cris. Il a animé par la peur. Et puis, il a changé. Vision, réalité a changé. Il a dit son fantôme. Il y a un matin qui a préparé ce cueil. A préparé. Va connaître qui s'est passé ce matin. Mais mon Dieu, vient de mon Dieu dit, bon, de matin. Ça, il n'y a pas ça. Ça, Dieu, bon, il n'y a pas ça. Et je me dis encore. Ça, Dieu, bon, là, il n'y a pas ça. C'est ça, bon Dieu, Dieu, là, c'est l'Iqbal, ça, Mathieu. Alléluia. Le Saint-Esprit dit pour nous, Mathieu. Ça, Dieu, bon, là, il n'y a pas ça.
Zéobau échec. Zéobau, vous perdez bataille. Maintenant, quel que soit ça qui a permis de vous, Jésus a fait avoir la victoire. 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Ah, mais, bien aimé le Seigneur. 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Bon Dieu, va pas le quitter mon ouais, non. 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Il y a une situation de faiblesse spirituelle côté. Bon Dieu, pas quitter mon ouais, faiblesse spirituelle. Il va pas quitter ça. 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Il y a des circonstances qui vont traverser. Ou parler les gens pour dire ça. 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C'est moi, n'ayez pas peur. 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Jésus-Christ pas de qu'on jamais qu'on marche sous la mer. Mais maintenant, Jésus-Christ a marché sous la mer. Hein? Et ça fait, il y a jamais mis l'évangile au niveau de la tradition. Dans l'histoire, c'est quoi ça qu'on voit bon Dieu? Et c'est quoi ça bon Dieu a manifesté? Non! Les boulons au niveau spirituel, ou dans le niveau illimité. Et pas parce qu'on pas vivre telle situation pour penser que c'est pas comme ça. Non. Déboulant niveau spirituel. Ma bébé descend encore. Déboulant niveau spirituel. Il y a jambe bay tête aux limites. N'importe qui bagaille capable arriver. N'importe qui intervention capable manifester. Et c'est pour une des raisons, Mathieu. Ou même Cap Koutem qui participe dans l'émission commandé, Mathieu. Bye, bon Dieu, opportunité pour fonctionner dans la vie. 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Peut-être que quelqu'un qui a écouté le matin, qui va croire en délivrance, mon Dieu. Il va croire que mon Dieu a retiré une état à côté de lui. Parce qu'il dit, ça va, j'en fais comme ça. Mais non, matin, bon Dieu a fait un bagage que vous n'avez pas de jambes habituées. Il a simplement fait lui-même pour le démontrer que il n'y a pas de limite dans l'action. Lorsque M. Alloy Élisée, Élisée prend un bois pour chercher un bout de fer. Élisée prend un bois pour chercher un bout de fer. Ça veut dire, Mathieu, il y a des événements qu'on a fait dans la vie. C'est planification céleste. Mais bien aimé dans le Seigneur, Jésus-Christ dit, rassurez-vous, c'est moi, n'ayez pas peur. Ah. Pierre lui répondit, Seigneur, si c'est toi, ordonne que j'aille vers toi sur la mer. Comme Pierre, c'est son leader qu'il y est, il a besoin de tester la situation avant. Parce que, frère Maxime, dans le Seigneur, leader, c'est lui qui a affecté avant. Leader, si vous avez besoin de connaître la situation, une administration, et là, leader pour aller. Parce que le premier côté pour capable tester, va ou mettre la vie, administration, bien place côté lié à ses leaders. 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
n'importe qui

attaque a fait dans la maison, c'est pas où il a passé avant. Et bien, où il a passé. Donc, Pierre, c'est le leader. Et bien, ça, Pierre, c'est le leader, c'est Pierre Jésus-Christ parle, utilisé pour commencer l'église là. Ça veut dire que c'est deux hommes seulement qui marchaient sur la terre. Depuis la terre existait, c'est deux hommes seulement qui marchaient sur l'eau, c'est Pierre et Jésus. Vous pensez que ça, c'est une coïncidence? Moi, je pense que c'est une planification du ciel. Et bien, coïncidence. Jésus-Christ dit, je bâtirai mon église. Il bâtit sur la révélation de Pierre. Eh bien, ça. Donc, ça veut dire, Pierre, c'est lui-même qui s'est, qui commençait l'église, là. C'est pas sa prédication. Jésus-Christ, même, c'est lui qui bâtit l'église, là. C'est lui qui fondation l'église, là. Donc, ça veut dire, maintenant, il y a des bagailles, bon Dieu, pour le faire ensemble avec vous, l'obliger, distancer de la réalité. Et les situations qu'on va vivre, au lieu de poser des questions par rapport à la situation, à ce bout-là, ouais, que bon Dieu voulait, allons l'autre dimension ensemble avec vous. Ainsi, maintenant, on même qu'à écouter qui branche ensemble avec moi, qu'à participer dans l'émission, commandez maintenant. Laissez l'esprit de Dieu pour me dire que ça que. Il y a des bagailles qui passent dans la vie, au lieu d'interroger, à ce bout-là, demander bon Dieu, mais ça, comment me faire trouver dans la situation ça? Ainsi, Pierre dit, si c'est moi, fais marcher sous de l'eau. Ça, bon Dieu dit. Il dit, et il dit, viens. Hier, sorti de la barque, il marcha sur les eaux pour aller vers Jésus. Hier, sorti de la barque, il marcha sur les eaux pour aller vers Jésus. Et bien, accepte dans le Seigneur, vous avez une leçon pour prendre ça aussi. Il y a des côtoyés. Parce que ce n'est pas aucun nègre qui m'a dit pour sauter en bas là. Il y a des côtoyés, ceux qui choisissent pour être là. Il y a des positions, il y a des zones, il y a des quartiers, il y a des pays. Et bien, ça, ceux qui choisissent pour là. Parce que, frère, accepte dans le Seigneur, bon Dieu agit selon son mandé, son vlé. Il n'y a aucun grand nèg en dans bac là qui m'a dit. Ça veut dire, nèg yo décidé, pour yo retenir en dans bac là, mais Pierre dit non. Et ça que Mathieu, il y a des situations qu'il n'y a pas bon Dieu pour parler mal. C'est nonchalance. Et mais Mathieu, bon Dieu, vous avez une vidéo qui saute dans bac là. Sauti dans ça qu'il y a. Commencez à demander, bon Dieu, pour faire des ajustements, des arrangements pour vous-même, pour qu'il soit dans sa couille. Il y a des gens jusqu'à présent qui sont en position. Et pas de bon Dieu, ouais, que malgré la vie, nous ne pouvons pas dire rien. Malgré la manifestation de présence, nous ne pouvons pas dire rien. Bon Dieu, quitte. Et maintenant, il y a des circonstances qui sont. C'est ça qui parle pour vous, qui est mon ouïe, là, mon Dieu. Il y a des situations à traverser, c'est des tests qui vous prouvent qui est mon ouïe, là, mon Dieu. La Bible dit comme ça que, pour aller, mais voyant que le vent était fort, il eut peur. Voyant que le vent était fort, il eut peur. Et comme il commençait à enfoncer, il s'écria, sauve-moi. Bamdou Bagay, maintenant, c'est avec ça, m'a terminé ensemble avec vous. Et toi, Bagay, pour l'instant, il dit, mais voyant que le vent était contraire.

Donc, ce n'est pas une question de foi là. C'est tester la tester parole de Jésus-Christ. Deuxièmement, la Bible dit, Pierre voyant. Dans 2 Corinthiens 5, verset 7, l'apôtre Paul dit, marchons par la foi, non pas par la vue. Ok? Marchons par la foi, non pas par la vue. Premièrement, Jésus-Christ parlait, Pierre testait sa crise, dit, si c'est toi. Jésus-Christ dit, n'ayez pas peur, c'est moi, rassurez-vous, c'est moi. Pierre pas dit, eh bien, si mais Pierre pas dit, mais c'est toi, Seigneur, m'a vu de nous. Parce que la foi vient de ce qu'on entend. Et ce qu'on entend vient de la parole de Dieu. Jésus-Christ parlait, la foi pas créée en dedans Pierre pour autant. Parce que Pierre a supposé, dit, Jésus, m'a vu de nous. Mais elle dit, si c'est toi. Donc, ça, c'est le premier principe de la foi que Pierre bafouille. Deuxième principe de la foi. Dans 2 Corinthiens 5, verset 7, l'apôtre Paul dit, marchons par la foi, non pas par la vue. Mais l'ami dit, Pierre, voyant que le vent était contraire. Donc, l'elle dit, voyant, c'est que Pierre pas agi par la foi, il agit par la vue. Maintenant, c'est deux principes élémentaires de la foi que Pierre pas mettait en application cause qu'il plongeait. C'est deux principes élémentaires parce que de pouvoir fonctionner avec Jésus, c'est par la foi pour fonctionner. Et quel que soit échec qu'on connaît dans l'évangile, l'échec là, c'est à cause de manque de foi. La Bible dit, et comme il commençait à s'enfoncer, il s'écriait, Seigneur, sauve-moi. Ça veut dire que Frère Maxime dans le Seigneur, depuis au moment que la foi, à quelle que soit proximité qu'on y a avec mon Dieu, c'est les sonnables de son. Les sonnables de son. Et c'est pour une des raisons des fois, ou à poser question sur des situations que vous pensez que c'est normal. Matière, bon Dieu, c'est la seule façon pour récupérer ou à se remettre dans la dimension de la foi. Comme il commençait à enfoncer, il s'écria, Seigneur, sauve-moi. Jésus-Christ sauve. Alors, Matière, voilà, prier ensemble avec vous. Même j'ai besoin de la foi. Gloire à Jésus. Nous avons besoin pour nous gagner la foi maintenant. Pour la gloire de Dieu qui a manifesté. Et bien, enfoncer pour enfoncer seulement. Pas préparer pour aller crier, pour sortir dans sa couille. Mande mon Dieu grâce maintenant. Pour quel que soit ça, ou pas affecté. Levez-toi tout en l'air. Marchez sous la mer. Va garder la mer. Ayez le regard fixé sur Jésus. Parce que mon cap coûte le matin. Chaque matin, on levé ou analyser les circonstances. Mais qui l'aura suspendu pour analyser les circonstances et faire bon Dieu confiance. Ou analyser la réalité de la vie. Mais il y a un regard de préférence sur la vérité de la vie, qui c'est Jésus-Christ Nazareth. Père, nous la présence ce matin, nous nous merci. Merci parce que vous avez renversé tout système de puissance maléfique qui campait devant nous, qui empêchait la gloire de manifester. Père, vous êtes mon Dieu qui fait miracle. En rien, vous fait, Père. Pas qu'à passer sans que pas une intervention spéciale quoi faire. Gloire à Jésus. Au nom de Jésus-Christ Nazareth. Levez-moi en bas, bon Dieu, grand sac, patron. Dis bon Dieu, merci. Dis bon Dieu, merci. Yon moun, matin, ça m'a dit, capable de me tirer fort. Mais il s'agit dans l'esprit. Le Saint-Esprit dit, pour me déposer couteau. Alors, c'est qu'on qui ça veut dire. Couteau, non, mais on l'a déposé. Et où qu'on s'en s'appelait? Bah, avancer encore davantage.

Moi, je dis, déposez les armes. Déposez revolver, déposez couteau. Déposez. Le Saint-Esprit dit, à moi la vengeance, à moi la rétribution. Gloire à Jésus. Merci Père pour l'intervention qu'on fait maintenant. Merci pour la vie qu'on a manifestée dans notre radio Emmanuel. Merci pour le système de la gloire qu'on a manifesté. On va recevoir grâce. On va recevoir bénédiction. Je recevoir puissance sur ma terre. Je loue non ma terre, je glorifie, je célèbre, je exalte, je témoigne. Louez l'éternel. Louez l'éternel ma terre. Il y a un monde qui a écouté ma terre. Vous sentez qu'on bagaille, qui a réduit ou soutenu un poignet, rivé dans l'environnement cœur. Vous sentez bagaille là, bon cœur. Il n'a pas yet. Mettez mes en bas cœur matin. Quelque façon que l'ennemi en t'a planifié. Vous le dites attaquer, vous le dites faire un factus. Matin, il perd la bataille. Mettez mes en cunia. On a que bon Dieu a fait une intervention spéciale. Quelque façon que l'ennemi en t'a planifié pour le faire un factus matin. Jésus chasse. Jésus retire, Jésus élimine. Passez-moi, passez-moi. Adieu, Mathieu, au nom de Jésus. Un factus. Maintenant, moi chasse dehors. Mettez-moi au bon cœur, Mathieu, pendant que mon Dieu a fait une intervention spéciale. Adieu, Mathieu. Au nom de Jésus-Christ Nazareth, maladie infarctus, maintenant, Jésus chasseur dehors. Passez mes mains en bon cœur. Tout ça, l'ennemi, on t'a planifié maintenant pour arriver. Ah, gloire à Jésus. On a dit ça une dernière fois. Parce que vous sentez qu'on va gagner après Dieu, on a pris tout. Et qui a une répercussion sur le cœur. Dis ça avec Mathieu. Dis Mathieu, au nom de Jésus-Christ, maladie infarctus, quelque soit façon, on va manifester. Au nom de Jésus-Christ, moi chasseur, dehors. Mais bon Dieu, Mathieu, dis mon Dieu, merci. Tu m'as eu la grandeur de Dieu. Il m'a eu la toute puissance de Dieu. Il y a un monde qui a un problème pour le prendre odeur. Il est toujours senti dans la rue. Il y a une odeur qui nous est abonne. Même si il y a un parfum qui dans l'air, il est senti une autre odeur lui-même. Gloire à Jésus. Quelle que soit la forme de congestion nasale qu'on gagne, quelle que soit la forme d'infection, et que vous gagnez, Mathieu, bon Dieu après tirer. Venez mon soudarino. Venez mon soudarino, Mathieu. Mandez bon Dieu pour le retirer toute forme de congestion qu'on a. Dis ça, dit Mathieu, au nom de Jésus. Congestion nasale. Congestion nasale, Mathieu. Quelque soit façon, on va manifester. Jésus chasseur dehors. Alléluia. Mettez-moi en sous-nari nous matin. Quel que soit ça qui a congestionné nari nous matin et qui permette qu'on ne va pas fonctionner comme il faut. On a demandé bon Dieu pour faire une intervention spéciale. Passez-moi. Disons ça moi pendant que bon Dieu a fait une intervention spéciale. Ah, dis Mathieu, au nom de Jésus-Christ Nazareth. Congestion nasale. Quelque soit façon, on va manifester.

Au nom de Jésus-Christ, moi chasseur, dehors. Gloire à Jésus. Louez l'éternel car il est bon, car sa miséricorde dure toujours. Nous avons dit ça en troisième fois. Gloire à Jésus. Pendant que mon Dieu a fait intervention spéciale. Louez l'éternel car il est bon, car sa miséricorde dure toujours. À dimanche, au nom de Jésus. Congestion nasale. Quelle que soit façon, on va manifester. Maintenant, moi, chasseur, dehors. Il y a un monde qui a un problème hémorroïde. Problème hémorroïde, ça, qu'on gagne. Ou alors, le docteur, il fait un pile opération pour vous. On n'est pas marché. Vous sentez découragé. Et dans le découragement, vous voulez abandonner toute bagaille. Et si vous faites ça, pas bon pour vous, vous pouvez tomber dans une dépression qui est sévère. Vous pouvez tomber dans une dépression qui est sévère. Et ça fait pas décourager. Mettez main sous fesse ce matin. Demandez bon Dieu pour faire une intervention pour vous-même. Et que hémorroïde ça, bon Dieu va retirer. Mettez mes souffres. Gloire à Jésus. Gloire au Saint-Esprit. Dis ça avec moi, Mathieu. Dieu, maladie hémorroïde. Quel que soit temps, ou défendre encore physique. Quel que soit façon, ou pas attaquer, Mathieu. Au nom de Jésus-Christ, moi, chasseur. Gloire à Jésus. Gloire à Jésus. Il y a un monde qui supposait vomir matin. Vous supposez vomir matin parce que vous avez trois flemmes sur l'estomac. Et trois bagailles en mer qui a vaisseau sautant, qui a monté dans la bouche. Vous supposez vomir matin. Dis ça avec Mathieu pendant que Christ a fait intervention spéciale. Pendant que Jésus a fait intervention spéciale. Ah, dis Mathieu. Au nom de Jésus Christ Nazareth. Maladie hémorroïde. Quelle que soit la façon, on va manifester. Moi, chasseur, dehors. Si vous avez un problème colon, si vous avez un problème constipation, et quel que soit l'autre problème que vous avez par rapport à aller à la selle, déposez mes mains sous fesse qu'on y a. Et demandez bon Dieu pour faire une intervention spéciale. Et bien ça, l'ennemi n'a pas de pouvoir de gestion de vie. La vie où c'est bon Dieu qui gère ça. La vie où c'est bon Dieu qui gère ça. Gloire à Jésus. Déjà avec moi. Dis matin. Au nom de Jésus-Christ de Nazareth. Problème au niveau du côlon. Cancer du côlon. Maintenant. Jésus chasseur dehors. Dis ça avec matin. On a que mon Dieu a fait intervention spéciale. A dit cancer du côlon. Maintenant, Jésus chasseur dehors. Louez l'éternel car il est bon, car sa miséricorde dure toujours. Voilà Jésus. Dit constipation. Quel que soit temps ou fait encore physique. Maintenant, au nom de Jésus-Christ, moi chasseur dehors. Continuez à passer mes souffrances ce matin. Pendant que mon Dieu a fait une intervention spéciale. Mon Dieu a fait une intervention miraculeuse. Recevez la guérison.

Et c'est pour aller à la selle maintenant. Et c'est pour toute celle qui va bailler au matin. C'est des selles tout noires qui là ça fait longtemps. Que mon Dieu décide de retirer non. Parce qu'à chaque fois qu'on mange, à chaque fois qu'on mange, vous sentez comme un gars qui a péché manger à digérer. Venez me sur votre matin. Quel que soit le poison que vous avez, je vous vomis. Gloire à Jésus. Venez me sur votre. Réclamez une intervention spéciale. Dans tout le monde qui vient pour vous, matin, ou c'est ou non. Parce que, quel que soit le poison que vous avez bon matin, dans dormi comme l'ange éclair. Bonjour, après tu es. Gloire à Jésus. Vous allez faire ça avec matin. Passez les mains sous votre poison matin. Quel que soit le coteau logé, Jésus chasse vous. Passez-moi. Passez-moi en matin. Quelque soit façon que poison a été étendu dans le corps physique au matin. Bon Dieu, gagne pouvoir passer. Bon Dieu, gagne pouvoir passer. Avec mon poison. À quel que soit niveau que vous avez dans votre matin. Moi, chasse dehors. Gloire à Jésus. Gloire à Jésus. Du poison. Maintenant, dehors. Au nom de Jésus-Christ, dehors. On va passer main sous ventre matin. Réclamer pour poison que tel en ventre disparaître. Poison que tel en ventre disparaître. Recevoir la guérison. Recevoir la délivrance. Délivrance au nom de Jésus. Délivrance au nom de Jésus. Gloire à Jésus. Levez mon bas et bon Dieu, glan sac, matin, dis mon Dieu merci. Louez l'éternel car il est bon, car sa miséricorde tu as toujours. Il y a un monde qui a un bagage au niveau de l'estomac. Est-ce qu'ils sont assis? Parce que ça fait des années, mais ça a monté des sons dans l'estomac. Les montées des sons dans la gorge, ça fait des années. Gloire à Jésus. Ça fait des années. Assis ça a monté des sons dans la gorge. Gloire à Jésus. Mettez les mains sur l'estomac, matin. Quelque soit façon que l'acide ça a manifesté dans la gorge. Dans l'estomac, comme tu as bon Dieu, chassé. Gloire à Jésus. Passez-moi. Passez-moi, Mathieu. Gloire à Jésus. Pas qu'il y ait aucun acide. Cap vin fait mauvais bagaille dans l'estomac, comme tu as. Nous chassons tout système de cancer de l'estomac. Tout ça qui est déposé dans l'estomac matin. Je demande de masser l'estomac. Pendant que mon Dieu a retiré tout ça. Qui est au niveau de l'estomac matin. Il va masser l'estomac. Masser de façon pour que joindre dans tout niveau sain. Ce sont emmouillés dans le niveau pectoraux. Quelle que soit la façon que l'ennemi a déposé quelque chose, ou t'es élargi dans tout sein ou mes pectoraux, dans l'estomac matin. Le cas qu'on est que Dieu est le même Dieu hier, aujourd'hui et éternellement. Gloire à Jésus. Massez l'estomac matin. Gain flemme pour vous, matin. Il y a un gars qui vous saute dans l'estomac. Il y a des bagailles qui vont se dans l'estomac. Massez l'estomac.

Gloire à Jésus, gloire à Jésus, gloire à Jésus. Dis ça avec moi dans le matin. Au nom de Jésus-Christ de Nazareth. Problème au niveau de l'estomac. Acidité d'estomac. Et quel que soit l'autre problème qui est au niveau de l'estomac. Maintenant, au nom de Jésus-Christ, moi chasse dehors. Parce que on a l'estomac au matin. Parce que on a l'estomac. Mon Dieu a fait intervention miraculeuse. Mon Dieu a fait intervention spéciale. Gloire à Jésus. Gloire à Jésus. Ah, dis matin. Au nom de Jésus-Christ, au nom de Jésus-Christ de Nazareth. Maintenant. Problème au niveau de l'estomac. Acidité de l'estomac. Et quel que soit l'autre problème, il a manifesté au niveau de l'estomac. Maintenant, moi chasse dehors. Mais ben, mon Dieu, gloire à Dieu. Gloire à Jésus. Nous allons lire une dernière fois. Pendant qu'il m'a demandé pour masser l'estomac. L'estomac chargé, l'estomac fait mal. Acidité d'estomac. Gloire à Jésus. Problème au niveau des seins. Au niveau des pectoraux, matin. Il est mon Dieu, fait intervention spéciale. Il est mon Dieu, fait intervention miraculeuse. Gloire à Jésus. Gloire à Jésus. Ah, dis matin. Au nom de Jésus-Christ Nazareth. Moi, décrété qu'on y a, quel que soit le problème qui a manifesté au niveau de mon estomac, maintenant, moi, chasse dehors. Gloire à Jésus. Il y a un monde qui a un problème au niveau de 20 coups droites. On va virer 20 coups droites, on va virer coups. Parce que yon bagay kap redi ou nan 20 coups droit tout. Ah, on va 20 coups droit tout. En tête pas ou dit, est-ce que c'est parce que mal dormi? Et c'est vraiment pas dormi son seul bord. Faut qu'on change de bord. Des fois coucher sous bord droit, des fois coucher sous bord gauche. Donc on va pas mettre ça sous mal dormi. Et c'est pour une des raisons, Mathieu. Je vais demander au passé, mais sur 20 coups de doigt. Et si toutefois, on a utilisé l'huile sainte la caille, massez-le sensiblement. Ok? Massez-le sensiblement. Et bon Dieu qui a fait intervention. Et bon Dieu qui a fait miracle. Voilà, je suis. Passez-moi. Dans 20 coups de doigt tout matin. Quelque soit façon, l'ennemi en t'a placé. Maladie dans 20 coups de doigt pour rendre malade matin. Bon Dieu, chassez-le. Dis ça avec moi, dis matin. Au nom de Jésus-Christ Nazareth. Problème au niveau du cou. Moi, chasseur dehors. Ah, dis matin. Quelque soit façon, maladie t'est attaquée dans le niveau 20 coups de droite. Moi, décrété, moi, déclaré maintenant, au nom de Jésus-Christ, moi, chassé dehors. Gloire à Jésus. Gloire à Jésus. Vaille, bon Dieu, grand sac, matin. Dis, mon Dieu, merci. Célébrer la toute puissance de Dieu matin. Recevoir la guérison. Recevoir la guérison. Maladie au niveau du cou. Et quelque soit façon, on va manifester matin. Au nom de Jésus-Christ Nazareth. Moi, chasse.

two, yeah. Voilà, ouais, je suis. Ouais, c'est comme un matin. Il y a un problème de palpitation du cœur. Cœur qui bat. Voilà, ouais, je suis. Et ça fait, ça. Et parce que vous vivez, vous êtes un monde qui vit tout en stress. Il y a un plus gros problème que vous avez, c'est que vous paf, comme si vous avez un complexe d'infériorité. Ou toujours penser mon abgado mal. Ou toujours penser ça que fait. Pas j'aime bien sorti. Même si tout l'autre monde font bagaille li bien, mais ou même ou penser pas là pas bon. Ou vivre dans la peur. Maintenant, on seul bagaille c'est l'esprit Jim Bondo. Bon Dieu a fait une intervention spéciale. Bon Dieu a fait une intervention miraculeuse. Et demain, vous devez sentir aucun problème. Gloire à Jésus. Et demain, on souque au matin. Quelque soit façon, l'ennemi a planifié. Vous devez mourir par crise cardiaque du fait de bataille. Réalisez, ça fait un petit temps que, bon Dieu, on t'y a attardé sur ce problème cardiaque. Il y a un arrangement maléfique qui fait pour atteindre mon au niveau du cœur. Parce qu'on dirait que ça fait un bon petit temps, bah, pas qu'il y a un jour qui passe sans proclamation qui fait sur le cœur. Donc, il y a un problème quelconque. Un seul bagage que je connais maintenant. La droite de l'Éternel manifeste sa puissance. La droite de l'Éternel est élevée. Quelle que soit forme de maladie qui existait, bon Dieu, il y a plus de puissance passée. Venez mon sous-cœur, Mathieu. Que vous avez un problème de palpitation. Que vous avez un problème d'enzyme. Que vous avez un problème de malfonctionnement cardiaque. Que vous avez un trou dans le cœur. Quelle que soit façon, Mathieu, ou affecté au niveau du cœur. Venez mon sous-lit et demandez bon Dieu pour faire une intervention spéciale. Dis ça avec dit Mathieu. Au nom de Jésus-Christ de Nazareth. Maladie au niveau du cœur. Palpitation. Maintenant, au nom de Jésus-Christ, moi chasse Dieu. Passez-moi au niveau du cœur. Des palpitations. Moi chasse au nom de Jésus-Christ Dieu. Passez mon matin. Bon Dieu a massé cœur. Bon Dieu a fait intervention spéciale. Bon Dieu a massé cœur. Bon Dieu a fait miracle. Nous allons chasser palpitations dernier fois matin. Quel que soit ça, diable a été réservé pour le faire ensemble avec lui matin. Il n'est pas capable. Dis avec matin, au nom de Jésus. Palpitations. Quelle que soit façon, on va manifester. Maintenant, moi chasse Dieu. Louez l'Éternel car il est bon, car sa miséricorde dure toujours. Louez l'Éternel car il est bon, car sa miséricorde dure toujours. Des maladies infarctus, maladies enzymes du cœur. Malfonctionnement cardiaque, maladie, trou dans le cœur. Maintenant, moi prophétise, moi décrète, moi déclare qu'on y a, au nom de Jésus-Christ, moi chasse Dieu. Que trois bagailles, laissez les scrimes des bons faits, et puis après ça, on a été fait. Dans l'émission matin, il y a un monde qui a écouté le matin. Vous avez un petit peu comme ça et puis vous avez sué. Sué, c'est où on dirait si. Bah, on est comme si c'est bien, on est bien. Mais vous avez sué comme ça, vous avez bouffé de chaleur. La tête, pas au monde, est-ce que c'est ménopause? Non, ménopause pas aussi sévère que ça.

Ok, d'ailleurs, samedi, là, c'est pas pour femmes seulement. Eh bien, ça. Eh bien, Mathieu, quelque soit façon que vous suivez de cette manière, il n'est pas sorti de Dieu. Il n'est pas sorti de Dieu. Et ça fait, Mathieu, il reprend plaisir dans ça qu'a fait là. Demandez bon Dieu pour le faire une intervention spéciale. Quelle que soit sa cause, qui va suivre de cette manière pour bon Dieu la retirer totalement. Et bon la guérison entièrement. Alléluia. Mais en quelque part ce corps physique. Et commandez corps physique pour le grand température normale. Et commandez corps physique pour le cas fonctionner comme il faut. Dis ça, dis Mathieu. Au nom de Jésus-Christ Nazareth. Problème au niveau du corps. Gloire à Jésus. Malfonctionnement corporel. Maintenant. Quelque sorte de façon qu'on va manifester. Au nom de Jésus-Christ, moi je chasse dehors. Gloire à Jésus. Il deuxième bagaille que je m'apprends ensemble avec vous maintenant pour me capable de finir avec l'émission. Parce que les gens qui ont écouté maintenant, il y a une chaleur qui a manifesté dans le corps, sur là. C'est que, sur eux qui ont sorti, ils n'ont pas sorti à bonne odeur. Ils n'ont pas sorti à bonne odeur. C'est comme si en bas pour eux, dans le corps, il y a des pores. En bas pour eux, il y a des bagages qui sont cachés et qui dégagent une sueur qui a une mauvaise odeur. Alors, même là, nous finis. On va continuer à prier. Bon Dieu, guérou aujourd'hui. Et surveillez pour voir si ça a manifesté encore. Si ça a manifesté encore. Faites des proclamations sur lui. Et dernier, ça qui m'a passé avec Mathieu, avant de m'endormir pour capable masser le corps personnellement. C'est problème au niveau de la ceinture. Moun ki pa ka baisser, moun ki senti que gen veine qui réduit au niveau de ceinture matin. C'est des problèmes qui complexes. Mais rien n'est impossible à celui qui croit. Mais demain sous ceinture matin. 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Mais les mains sous lit. Son bagage pour pas jamais dire. 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Mais les mains. Même si problème qu'on gagne dans cette situation, problème qui arrive, on voit un ponctuel qu'il y a. Venez-moi sur cette situation et demandez bon Dieu pour faire intervention. A dit au problème au niveau de la situation. Raideur au niveau de la situation. Congestion au niveau de la situation. Quelle que soit façon, manifester matin. Au nom de Jésus-Christ, moi chassé dehors. Gloire à Jésus. Bah, bon Dieu, gloire matin, dis bon Dieu, merci. Tu m'as eu la toute puissance de Dieu. Ah, matin, au nom de Jésus. Problème au niveau de la ceinture. Quelle que soit façon, on va manifester. Quelle que soit façon, on va manifester, Mathieu. Moi, chasse, moi, mets-toi dehors. Au nom de Jésus-Christ de Nazareth. On va dire son dernière fois, Mathieu. Et bien après, ça me le mando pour masser côte au sentier malade. Pour demander, bon Dieu, faire une intervention pour vous. Un petit problème au niveau de la ceinture.

Maintenant, au nom de Jésus-Christ de Nazareth, quel que soit façon, ou à manifester. Maintenant, moi chasseur, dehors. Massez coteau senti ou malade. Voilà que mon Dieu a produit la guérison pour. Massez coteau senti ou malade, maintenant. Dans quelle que soit position. Ou tu es malade, maintenant, fais mon Dieu confiance. Mon Dieu a guéri. Massez coteau senti ou malade. Massez. Bye, mon Dieu, gloire matin, dis mon Dieu merci. Témoigne la grandeur de Dieu. Témoigne la toute puissance de Dieu. Merci. Merci, Mathieu, merci. Maladie, nous chassons dehors. Maladie, nous chassons dehors. Merci, Mathieu. Bah, nous va passer, mais. Ciel-là a passé, mais ensemble avec vous. Maintenant, nous chasser toute maladie. C'est lui qui pardonne toutes nos iniquités et qui guérit toutes nos maladies. On doit passer à maintenant et c'est comme ça que mon Dieu a fait intervention miraculeuse. Quelle que soit forme de maladie, il a manifesté dans le corps physique ou maintenant. Jésus, les chasser, les retirer, les effacer, les éliminer. Recevoir la guérison. Recevoir la guérison. Guérison au nom de Jésus. Guérison au nom de Jésus. Dieu maintien. Au nom de Jésus-Christ Nazareth. Maladie. Quel que soit coteau logé. Maintenant. Moi, chasseur, dehors. Lisa pour ciel l'attendait. Des maladies. Maintenant, au nom de Jésus-Christ, moi, chasseur, dehors. Mais bon Dieu, gloire matin. Continuez, massé. Jésus a guéri matin. Je n'espère que on va penser, on va prononcer des mots, des versets bibliques. On va faire des déclarations spéciales de la part de Dieu. Continuez, marcher, maintenant. Marcher. Louez l'Éternel, car il est bon, car sa miséricorde durera toujours. Chassez maladie. Chassez maladie. Maladie coriace. Maladie qui l'a, ça fait longtemps. 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C'est la plus bonne nouvelle dans tout temps émission matin. Parce que la Bible dit, Dieu a tant aimé le monde. Il a donné son Fils unique. Afin que quiconque croit en lui ne périsse point, mais qu'il ait la vie éternelle. La vie éternelle, c'est un monde qui est lié, c'est Jésus-Christ. Moi, j'en dis encore, la vie éternelle, c'est un monde qui est lié, c'est Jésus-Christ. Vous avez besoin pour quoi dans Jésus-Christ matin? 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

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Merci parce que vous retirez de la rébellion. 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Et pas contenté pour abonner vous-même seulement. Voyez un lien dans le monde matin. Et non seulement invitez-le pour venir capable de participer. Demain matin, si tu veux dans l'émission ensemble avec vous. Mais invitez-le aussi pour le capable abonner sur la chaîne Facebook et YouTube Radio Emmanuel. Et pas oublier, lorsqu'il est abonné, cliquez sur la cloche notification. Pour que ça va permettre à chaque fois que Radio Emmanuel en ligne, il y a une notification. Et comme ça, vous êtes capable de brancher ensemble avec nous. Ça va faire nous plaisir pour nous ensemble avec vous chaque matin. 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Du 20 juillet au 2 août, chaque soir à partir de 7h p.m., on a en direct dans 52-20 rue Charleroi à Montréal Nord. Mais horaire là toujours de même pour commander matin, chaque matin 6h. Ok, Napton, nous pouvons participer ensemble avec nous et ça va faire nous plaisir. 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

À demain matin, si tu es venu 7h, va 7h, 6h, pour une autre émission similaire qui est les commandes du matin. D'ici là, retiens avec la paix, la joie et la bénédiction du ciel. Bye bye. Demain matin, si tu es venu 6h, tapant. N'avançons pas avec vous pour l'émission commandes du matin. Retiens là.

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1: 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Nous saluons, amis Radio Emmanuel. Matin, nous rentrons la caillou avec joie, avec contentement pour nous.
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